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1: Bonjour. Dans l'Aisne, une enquête ouverte pour tentative de meurtre en bande organisée. Ce jeune homme de 29 ans qui a reçu une balle dans le thorax à Soissons. Le tireur et son complice ont pris la fuite à moto. Ils sont bien évidemment activement recherchés. En ce qui concerne ce jeune homme, ses jours ne sont pas en danger, fort heureusement. Il a donc été blessé dans ce quartier de Soissons, donc une affaire encore à suivre. L'affaire Hommage et douleur en souvenir des sergents Maxime Prudhomme et Tanguy Mauzin. Un an après le Dame, le nom donc de ces pompiers sont inscrits sur la stèle. Ils sont décédés lors d'un effroyable incendie à l'an. Les hommages se sont multipliés en leur mémoire, en particulier à la caserne des pompiers à La Fère. À Saint-Quentin, les rencontres gourmandes ont fait le plein sous les halles municipales. Accueillant jeudi dernier les 10e rencontres gourmandes, les halles municipales ont accueilli la 10e édition, organisée par le conseil du centre-ville, réunissant commerçants, artisans, restaurateurs, producteurs locaux autour de la spécialité et de leur savoir-faire. À Soissons, une mosaïque antique exceptionnelle mise au jour. Les archéologues du département de l'Aisne ont découvert un remarquable pavement gallo-romain lors d'un chantier illustrant une nouvelle fois la richesse du sous-sol axonais. Pour le département de l'Aisne, les archives départementales dévoilent leur nouveau site internet. Elles viennent donc de lancer leur tout nouveau site avec en ligne récemment des archives absolument majeures dans la valorisation du patrimoine axonais, plus moderne, plus accessible et enrichi de milliers de documents. Il ouvre de nouvelles perspectives de recherche pour tous les publics. Fin de ce flash, nous vous souhaitons une belle journée, un excellent week-end. On se retrouvera à la rentrée avec de nouvelles informations. Je vous souhaite en tout cas, en tant que journaliste, de belles vacances, ainsi que toute la rédaction et bien sûr votre radio Vive FM. Et soyez toujours à l'écoute. Merci encore pour votre fidélité. Le point météo, vendredi 26 juin à Compiègne, il fera beau. Les températures fluctuent entre 24 et 32, toujours chaudes, 11 centigrades au-dessus de la moyenne, ressenti 26 pour 24 le matin. Risque de pluie tout de même à 20%, 32 annoncé pour l'après-midi, ressenti 37, léger passage nuageux, n'altérant pas le beau temps. Là, La Fère, Saint-Quentin, toujours le même schéma, 25 à 32, situation assez correcte, ressenti 27 pour 25 le matin. Pas de pluie, l'après-midi également beau temps peu nuageux, ressenti 37 pour 32. Noyon, Chauny et Ternier, 24 à 31 annoncés, toujours très chaude, 10 centigrades au-dessus de la normale, beau temps peu nuageux le matin. L'après-midi ressenti 36, les températures baissent un peu pour 31, beau temps peu nuageux, aucun risque de pluie.
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3: Bonjour. L'incendie qui a démarré jeudi dans l'Hérault et qui s'est propagé dans le département voisin de l'Aude était toujours actif hier soir. Un total de 900 hectares ont été parcourus. L'évolution de ce feu demeurait fortement dépendante de conditions météorologiques défavorables avec des rafales de vent atteignant 70 km/h qui compliquent les opérations de lutte. Près de 750 sapeurs-pompiers appuyés par des renforts et d'importants moyens aériens de la sécurité civile ont été engagés. Par ailleurs, quelques 3000 personnes ont été évacuées dans les Pyrénées orientale après qu'un incendie s'est déclaré à Sainte-Marie-la-Mer et s'est propagé vers Canet-en-Roussillon. Deux sapeurs-pompiers ont été légèrement blessés. L'un d'eux a été atteint par un effet de blast après l'explosion d'une bouteille de gaz dans un des campings. Pratiquement 7000 départs de feu depuis le début de la saison en France et déjà 8700 hectares brûlés dont 1200 mercredi ont été recensés. C'est ce qu'a annoncé par ailleurs Sébastien Lecornu hier lors d'une réunion de crise interministérielle qui s'est tenue à Marseille. Le Premier ministre qui a annoncé le maintien du plan Orson au niveau 3 pour l'ensemble du week-end, même si aucun département n'est en vigilance orange ou rouge canicule, il s'agit de permettre aux hôpitaux de continuer à traiter les personnes touchées par l'épisode de particulièrement violent de la semaine dernière. 3 nouvelles plaintes ont été déposées contre le chanteur et comédien Patrick Bruel, déjà mis en examen pour viol et agression sexuelle dans 4 affaires, un viol à Neuilly-sur-Seine en 2008, une tentative de viol en 2010 à Bruxelles, une affaire d'agression sexuelle et de harcèlement sexuel à Perpignan en 2019 et un dossier de harcèlement sexuel à Ajaccio en 2019. Il est placé sous le statut de témoin assisté dans 4 autres dossiers. C'est la fin de ce flash. Une très bonne journée à notre écoute.
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2: La météo pour ce vendredi 3 juillet, le temps est calme et anticyclonique avec une chaleur modérée au nord mais forte sur un tiers sud-est quand même. Les températures pour ce vendredi matin, 14 degrés sur Lille, 15 pour Cherbourg et Brest, 16 degrés pour Paris et Orléans, 18 degrés pour Strasbourg et Dijon, 20 degrés pour Toulouse et Lyon, 20 également pour Biarritz et Bordeaux, 23 à Nice, 24 à Marseille et Ajaccio. Et pour ce vendredi après-midi, entre 23 et 29 degrés sur une moitié nord, il fera 23 en Bretagne et en Normandie, 25 sur les Hauts-de-France, 26 sur le Grand Est, 28 sur l'Île-de-France, 29 en Bourgogne et sur le Centre-Val de Loire. Et puis dans la moitié sud, entre 27 et 35 degrés, 27 sur la région de Biarritz, 30 degrés sur la vallée du Rhône et la région bordelaise, 30 degrés également pour la Corse, 31 sur l'Occitanie et de 32 à 35 le long de la Méditerranée.
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5: C'est le vendredi de la dernière. Bonjour!
6: Bonjour!
5: C'est beau, ça y a du monde. Comment ça va, Amy?
7: Ça va et toi?
5: Ça va très très bien. Bonjour, Christian.
6: Bonjour!
5: Ça me fait tellement plaisir que tu sois là.
6: Ah, t'as vu ça?
5: T'as le sourire.
6: Jusqu'au bout.
5: Parce que les auditeurs ne le savent pas, mais il y a quelques secondes, tu dormais. C'est ça qui est incroyable.
6: Toi aussi, tu dormais. Le réveil vient de sonner.
5: T'inquiète pas, je suis avec toi pour 3 heures non-stop.
6: Et on est parti.
5: Pas te lâcher, mon grand. T'inquiète pas.
6: On a du public, on a tout ça. C'est trop de la balle!
5: Ah, on a du public. Oui. Tu vois du public où, toi?
6: Le public, on se calme.
5: Bonjour Jason.
8: J'entends plus, il y a quelqu'un qui m'a crié dans l'oreille depuis 5 minutes.
5: C'est normal, c'est tout à fait normal, mais ça va revenir quand tu seras parti.
8: D'accord, merci.
5: Bonjour Jérémy.
9: Bonjour.
5: Comment tu vas?
9: Mais très très bien.
5: Et là, tant mieux. Bonjour Yann.
10: Bonjour.
5: Bonjour Kevin.
11: Bonjour.
5: Comment ça va tous les deux là?
11: Ça va très bien.
5: Je rappelle aux auditeurs qui suivent nos péripéties toute la semaine que tu as fait ton coming out et je te félicite.
11: Non.
5: Prends pas une voix d'homme une fois que c'est fait.
11: C'est un
8: prank. Avec ton jean slip.
9: J'ai pas entendu.
6: Il peut avoir la voix d'homme, tu sais, la pilule a du mal à avaler.
5: Ah
6: du mal à passer.
8: Ta petite sœur l'a dit.
9: Tu le connais pas toi?
8: Ta famille a dit ouais, on s'en doutait.
5: Oui, c'est vrai. C'est parce que attendez. Bonjour Manon.
12: Bonjour.
5: Tu vas bien?
12: Bah très bien, oui.
9: Mais du coup pour en revenir.
5: Alors non, mais, il faut quand même le dire que les auditeurs ont eu le prank, mais ils ont pas eu la réaction de la famille. Et la famille, les donc mère, père et du coup la sœur ont
9: elle
5: dit
9: elle l'a renié.
5: Ils ont dit on s'en doutait.
9: Quand mais voilà. Non, c'est parce que je suis ouvert au monde.
5: Oui, et le
9: monde est ouvert à moi.
8: Et toi t'es vachement ouvert.
9: Mais il y a des limites au monde, tu vois. La Terre est ronde.
5: Allez, la Terre est ronde, il y a pas que la Terre qui est ronde, surtout autour de cette table. J'espère que tout va bien.
8: Manon est ronde. Hein. Après,
12: Ah oui, il y a quand même un.
5: Bah oui.
9: Petit.
5: Oui,
9: J'ai
5: été autorisé il y a quelques jours de le dire.
12: Ouais.
8: Ah là.
5: Bah dis-le.
12: Je suis enceinte.
6: Ouais. Putain, je croyais qu'elle était grosse. Merde.
5: De qui?
9: Non, passons à
6: on de moi. Ouais, ouais, ouais.
8: Mais on est vendredi aujourd'hui. Et le but c'est de niquer l'émission à Axel.
9: Il a suffi d'une fois.
8: Là toute l'équipe faut qu'on défonce l'émission à Axel.
6: Ah ouais. Là on va foutre un bordel monstre.
8: Ah c'est sa dernière.
5: Moi j'interviens. Qui a dit que c'était ma dernière? C'était la dernière de la saison.
8: On l'a pas encore dit.
5: Bah moi j'ai rien dit moi perso.
12: Ah zut.
9: Ah zut.
5: Mais il avait raison, il a niqué l'émission.
8: C'est fait, voilà.
9: Il l'a fait rapidement.
5: Ouais.
8: D'ailleurs, dégage, il prend ta place.
5: Je peux le prendre au mot, il n'y a pas de souci. Tu gères le matos?
8: Non, tu gères le matos, je prends. Non, je te la laisse.
5: Quand même, avant de passer au thème de la journée, enfin de cette matinale, c'est la Saint-Anthelme.
8: Bonne fête. Et bienvenue à l'Anthelme.
5: Voilà.
8: Bienvenue à l'Anthelme.
6: On t'aime.
5: Aujourd'hui, au programme de cette émission, on va s'intéresser à une petite rétrospective. Les habillages de cette émission, 4 saisons. On a eu de l'évolution dans les habillages. Et surtout, est-ce que vous vous souvenez, pour les plus anciens, notamment Manon, Jérémy, c'est tout, pour les plus anciens qui sont présents aujourd'hui. Est-ce que vous vous souvenez
6: de votre...
5: Pas la première.
6: Ah, pas la première.
5: Ah oui. C'était en 2022-2023.
12: Moi, je m'en rappelle pas.
8: Et il y a de la bouteille. Hein.
5: On va rediffuser nos premières minutes d'antenne.
9: Il y a de la bouteille.
5: Oula. Et croyez-moi qu'il n'y avait pas de bouteille ce matin-là.
8: Et Manon était encore plus seul. Alors,
7: C'est loin, c'est loin. Le compteur a été rempli rapidement.
5: Non, ce qui m'inquiète, c'est qu'on était mauvais. Moi, j'ai réécouté pour les besoins de l'émission, on était très mauvais.
7: Tant mieux qu'il y ait une évolution.
5: Ah ouais. Voilà. Je suis pas sûr qu'on la voit ce soir, mais ce matin, mais en tout cas, voilà. Les premières minutes d'antenne de la saison 1, de la saison 2, de la saison 3, de la saison 4, on va les réécouter pour le plaisir. On va pas tout réécouter parce qu'il y a des trucs chiants.
8: Oh, on se fait chier sinon.
5: On aura le plaisir. mais non, on aura le plaisir aussi. J'ai envie de vous diffuser quelques off, un off qui a été enregistré à l'époque à Travesti.
9: Non.
5: Eh, si. J'ai envie.
9: Aïe, aïe, aïe.
12: Non. Ah oui.
9: Non.
5: Je ne diffuserai pas le off de Christian qui propose de se faire prendre une banane par sa chroniqueuse, mais je le dis, voilà, c'est tout. Mais comme c'est pas diffusable, voilà. Mais par contre, rien que pour toi Christian, ce que je vais diffuser, c'est ce que tu nous envoies allègrement sur les WhatsApp et le groupe.
6: Non.
5: Je le diffuse dans quelques instants.
6: Aïe, aïe, aïe.
5: Ce qui est assez drôle, c'est que c'est arrivé cette nuit.
6: Non.
5: En plus, tu as fait ma séquence cette nuit.
6: Eh non, mais allez, rigole pas.
9: Il y a une rivalité là.
6: Ah ouais, mais...
5: Mais ça ferait rire maintenant, c'est principal.
12: Ah oui, ça me ferait rire. T'es pas fier,
6: bon, ça va faire rire tout le monde. Mais si, je suis super fier. Voilà. Tu rigoles, ça vient de moi, c'est un trophée, c'est magique, c'est exceptionnel.
5: C'est un trophée.
12: Exceptionnel.
7: Putain, il manque des voyelles là, ce mec-là.
8: Mais non, mais qu'est-ce que ça fait qu'un
6: homme. J'ai pas fait motus.
5: La petite rubrique souvenirs dans quelques minutes aussi, dans moins d'un quart d'heure. Vous avez tous des souvenirs à partager avec nous?
6: Oh, oui. Bah oui.
7: Ouais.
5: Moi, j'en ai aucun.
12: Ah, moi super. Non plus, hein.
5: Wow. Non, mais si, tu vas en trouver.
12: J'ai oublié.
8: Mais des non, souvenirs, j'en ai tellement. Alors, année de souvenirs.
5: Évidemment, les souvenirs diffusables.
6: Ah ouais.
12: Ça peut être des souvenirs de off?
5: Non.
12: Non, mais diffusables.
8: On a dit des souvenirs diffusables.
9: Ça dépend, c'est filmé.
5: Si, ça peut être des dents, évidemment.
6: Oh la vache. C'est magique.
5: Alors les auditeurs, on va les prévenir, ça va être une grosse souffrance aujourd'hui pour vous. C'est la dernière émission de l'année, de la saison, et donc ça va être compliqué. Donc oui,
7: nous on se fait kiffer en tout cas.
5: En off, ouais, j'imagine. En off, tu peux, okay. Mais diffusable.
12: Oui, c'est bon, oui.
5: J'ai des gens en dessous de moi.
12: Non, mais c'est voilà. Diffusable, c'est
7: ça
12: diffusable.
7: Va. Ouais, ça va. C'est qui la SACEM?
5: C'est pas la SACEM.
9: C'est l'ARCOM.
6: C'est
9: ceux
6: que tu payes pour diffuser.
7: Qui?
5: Retourne dans ton restaurant, toi, parce que ça va plus. Ça va plus du tout.
7: C'est
5: Wolfie
7: ce soir.
5: C'est
8: Wolfie pour la 2, s'il vous plaît.
5: La séquence souvenir. On aura tout à l'heure des gens qui vont venir parler un petit peu de vous, qui nous ont écoutés, qui nous ont suivis. Nous avons des gens qui me concernent moi directement, notamment parce que moi, vous l'avez compris, c'est ma dernière tout court aujourd'hui à Vive FM. Donc il y a des gens qui vont venir parler au téléphone, et il y aura notamment Olivier Garde, président historique, fondateur, qui fait que finalement on est dans cette panade aujourd'hui. C'est lui, hein, et qui il y a 10 ans a eu cette idée. Folle, non pas d'inventer l'école, mais de faire quelque chose qui nous fait boire de l'alcool aujourd'hui, on va pas se mentir. Et donc il sera au téléphone avec nous tout à l'heure. Voilà.
6: Ok.
12: Eh ben très bien.
5: Quand je vous dis de crier, criez.
6: Ouais, ouais.
9: Attends, j'ai pas allumé le micro. Ouais.
5: Et comme c'est
6: parce le pire, c'est que tout le monde est sorti de sa bagnole.
5: Ah oui. Non mais quand vous voulez crier, c'est comme Céline Dion. C'est on écarte. Surtout vous faites-le. Hein. Vos premières minutes d'antenne, c'était en 2000 en janvier. On est arrivé en cours de saison.
12: Oui.
5: Il y avait Manon, il y avait Gégé.
6: Ouais.
5: Et il y avait une autre personne.
12: Oui.
5: C'était qui?
12: Nivek.
6: Gellor.
5: Nivek.
6: Ah ouais.
5: Ah,
6: j'ai pas connu du tout.
5: Eh ben Nivek, on l'aura au téléphone dans quelques instants. Aussi, il a fait du chemin. Je sais pas si vous vous souvenez, hein, pour ceux qui étaient à TSO, y a toi Yann qui était à TSO Radio, toi Jérémy, toi Manon, Nivek qui était le mec à la place de Dawson là, mais très timide.
12: Oui.
5: Tremblotant. Et il a bien changé, devenu directeur d'antenne quand même. Il a bien évolué. Vos premières minutes d'antenne et surtout le premier habillage de la matinale, mon premier habillage du coup, vu que moi j'en connaîtrai plus, mais que ce sera les nouveaux de Kevin. Bon, on le découvre maintenant, tout de suite.
10: Voilà.

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1: J'allais dire.
2: Eh ben, il y a les noms. Il y a les noms. Voilà.
3: Pourquoi le mec a pas changé, quoi.
1: J'allais dire, c'était long pour arriver au nom de Manon, Jérém.
4: C'est vrai.
2: Mais surtout, juste après, il y a eu nos premières paroles et vous allez voir, c'est assez bancal. C'est pas très drôle, hein.
5: Bienvenue, vous êtes sur Vive FM, il est 7h, bonjour.
6: Bonjour.
5: Bon, c'est timide, c'est un petit bonjour, hein, quand même.
7: T'es enthousiaste.
5: Vous êtes enthousiaste, bah ouais. c'est une première.
6: Et bah oui.
5: Première prise de parole, première prise d'antenne, ouais, ici, sur Vive FM, il est
6: 7h.
5: Ouais. Tu ne parles pas quand je parle, s'il te plaît.
2: Ça n'a pas changé, hein.
5: Donc, il y a du monde autour de cette table, nous sommes sur Vive FM pour une première. Première émission, l'émission...
2: La qualité sonore est limitée.
1: T'as mûri.
2: Ah ouais, j'ai mûri... De la voix ou du cerveau?
1: De la voix.
5: Eh ben bordel.
2: Oui, on commence en janvier, on dit bonne année.
5: On le refait en mieux que ça. On se dit...
8: Bonne année.
2: Je mettais déjà l'ambiance à l'époque.
5: Du coup, ça marchait pas. Si vous ne composiez pas, vous... Voilà. Donc tous les matins, on va vous réveiller. Oh,
2: il est pas le cerveau.
5: Comment ça y est?
6: Non mais rien.
5: Oui, s'il te plaît, oui. Parce que toi, quand t'as une voix comme ça, en général, c'est que...
6: Enfin,
5: 7h, 9h, vous allez nous retrouver tous les matins, du lundi au jeudi. Ça s'appelle Vive Matin. Oui, je me suis pas trop fait chier pour le nom. Mais ça vous plaît, Vive Matin?
6: Oui.
5: C'est
6: vrai,
5: ou non? Bah, c'est génial. Voilà.
2: C'est magnifique.
5: Tant bien. Hein. Nivek est avec nous ce matin.
9: Oui, maintenant, je suis arrivé ici.
5: Nivek est arrivé ici à 3h du matin. Il est au
9: taquet. J'ai embarqué,
5: Voilà, on t'a embarqué complètement. Enfin, on t'a embarqué parce que c'est les fêtes, hein. C'est lourd, hein. On en parle, on parlait dans quelques instants. Il y a Manon qui est avec nous ce matin.
6: Bonjour.
5: Et bon, ouais, c'est moi. J'ai gardé le meilleur pour la fin.
2: Comment?
6: J'ai bué aussi.
5: Bah oui, Jérém, comment ça va, Jérém?
9: Bah ça va.
5: Est-ce
9: très
5: que
9: bien.
5: Tu peux sortir de Manon, s'il te plaît, pour répondre
9: d'accord,
5: à ma question.
9: Bon,
5: Et les mecs, moi je suis déçu.
2: Est-ce que tu te souviens, Jérém, que t'avais les cheveux longs à l'époque?
9: Ouais, je m'en souviens. Et vous m'appeliez.
6: Jeffrey Lerdammer.
9: Ouais.
2: Ah ouais, on t'appelait pas.
1: Fromage.
2: On t'appelait pas, t'es venu tout seul. Par contre, vous le savez, cette année vous l'avez pas trop entendu parce que c'est l'ordinateur qui le gère, mais à chaque fin d'émission je disais ciao.
6: Oui.
2: Avec ce grand ciao, mais j'ai trouvé en faisant la petite recherche dans mes archives l'origine du ciao et c'est de toi.
6: Ah oui, c'est sûr, c'est ma sœur qui le dit au téléphone.
2: Bah moi je savais pas, donc j'ai été vexé, mais bon, on l'écoute. Hein.
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2: Fin d'émission de la première journée en 2022.
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5: Bienvenue, vous êtes sur Vive FM, on est de retour hein, pour la fin. La fin, c'est la fin de l'émission.
9: Ouais.
5: Oui, c'est la fin de l'émission. Oui. Merci à Nivek, merci à Jérém, merci à.
9: Merci
5: à toi, Manon, d'avoir été avec moi pour cette première. Vous en avez pensé quoi de cette première?
9: Bon, moi j'ai kiffé.
5: Ah ouais, kiffé.
9: Bah ouais,
5: on a... super.
9: On a
5: parlé de Gambas.
9: J'ai pas entendu trop Axel, mais sinon, ça,
5: ah, mais t'inquiète
9: va.
5: Pas, demain.
2: On peut-être pas l'appeler ce con.
5: Même chose.
6: Super.
5: Hein, bon.
9: Génial.
5: Les gambas demain.
9: Demain, ce sera autre chose.
5: Ça sera autre chose demain. On apprendra. On verra demain.
9: Ouais, voilà.
5: Allez, les amis, c'est les infos et la météo de 9h que vous allez retrouver dans quelques instants sur Vive FM. Il y a de la musique aussi. À demain.
6: Ciao.
2: Voilà. Et depuis,
6: tu vois.
2: Et depuis ton ciao, j'ai gardé ce fameux ciao que vous avez fait repris à chaque fois. Que vous n'entendez pas.
9: C'était pas mal.
6: J'ai lancé bref.
5: Ouais, non, mais je demandais pas être saucé, tout va bien.
6: Ouais, non, par contre, par rapport à ce qu'on peut produire maintenant, c'est pas. Ouais.
9: Oui, je suis d'accord, mais
3: en vrai, c'est pas
1: beaucoup
3: mal
1: mieux non plus. Hein.
6: Oh, si.
2: Oh, allez, on découvre l'habillage de la deuxième saison qui a évolué chaque année.

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1: Hey, j'avais oublié que t'étais déjà là en saison 2.
2: Oui, j'étais là.
1: Non mais j'ai déjà mis ton nom dans le jingle à ce moment-là, quoi. Ah, c'est fou, ça. Mais
2: moi... je suis arrivé dès le début de la deuxième saison.
3: Moi, je croyais que c'était toi qui présentais. Je savais pas que c'était une femme.
4: Il me semblait bien que c'est à ce moment-là que je commençais à gueuler parce que j'avais pas mon nom dans le jingle.
1: Je suis pas sûr, hein, deuxième saison, c'est très rapide.
4: Ouais,
1: c'est très
4: rapide. Si, voilà, j'ai fait la fin.
2: Moi, je suis arrivé vers avril. Je suis arrivé vers avril, ouais. J'ai commencé à venir une fois de temps en temps.
1: Ouais.
2: Et vers la fin, je suis venu quasiment toutes les semaines.
1: Donc là, on est d'accord, on a terminé tout à l'heure Noyon, donc oui. les combles de Noyon, et on est arrivé à Trafcy dans la mairie, donc yes. On fait un petit clin d'œil à monsieur le maire Laurent Pénet.
2: À Laurent, ouais.
1: Et du coup, ça a donné ça, le démarrage de la deuxième saison, ça a donné ça. Je crois qu'on est que trois, je suis pas sûr.
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1: Oh, les jingles sont longs, c'est fou. Hein.
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1: En fait, j'ai remis le même. Donc on va basculer plutôt sur ce que je voulais. Le bonjour de le premier bonjour de la deuxième saison, effectivement.
5: C'est dynamique. Comment ça va tout le monde?
6: Ben ça va bien.
5: On entend bien la musique. Oui, attends, moi je vais la mettre à fond.
6: Ouais.
5: Guitare.
6: Ouais, comme ça.
1: Donc là,
6: ça
1: on est dans la mairie.
6: Oui,
1: c'est ça?
7: Ouais. Ouais.
5: Ça va super. Hein. Le retour de vacances, il est toujours.
1: Et je crois que tu n'es pas là maintenant.
7: Non, je suis pas là.
5: C'est difficile. C'est pas facile de se remettre dedans.
6: C'est sûr.
5: Comment ça va, mon Jérémy?
6: Moi ça va très bien. Comment et toi?
1: Je cherche avec qui on était ce jour-là.
2: Il y a
5: Ça va très bien. Comme ça m'évite de repartir sur quelque chose.
1: D'accord. Et alors qu'il devrait être là, d'ailleurs, il est pas là.
5: Comment tu vas?
8: Ça va.
5: Et toi?
1: Voilà. Bon, on a plein de photographes.
4: Le rire, c'est Gaylor. Hein.
1: Le rire, c'est Gaylor.
4: Personne d'autre.
1: Et l'habillage de la troisième saison, la dernière qu'on a déjà, je crois qu'on l'a tous connu. On l'a tous connu, mais il y avait juste pas Kevin, je pense.
8: Okay,
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1: Petit, à l'écoute. Petit clin d'œil à la voix de la voix off de l'époque qui était
2: Mathieu.
1: Effectivement, ouais. Le premier bonjour de la troisième saison où on retrouve notamment Christian, Caro, tout ça, c'est maintenant.
3: Une nouvelle saison, bonjour.
4: Bonjour.
3: Non, c'est moi, on va la refaire. Une nouvelle saison, bonjour.
4: Bonjour.
1: Je t'ai pas satisfait.
3: T'es pourri parce qu'il y a du monde en plus ce matin et je trouvais ça dommage que ce soit plus pourri que d'habitude quand on est que trois.
1: Eh oui, bah oui. Hein. Comment ça va, Manon?
2: Très bien, merci.
1: T'as captivé mon regard tout de suite.
2: Mais toujours.
1: T'es encore là, t'es encore re-signé.
2: Toujours présente.
1: Ça te plaît?
2: Je te suis jusqu'à la fin. Oui, ça me plaît.
1: La fin, la vraie fin.
2: Ah ouais, la vraie fin.
1: Tu sais qu'il y a plus de chances, il y a une chance sur deux pour que tu meurs avant moi.
2: Ouais. Bah ce sera toi qui me.
1: Non. C'est bon, on va pas aller à la suite. Bonjour Yann.
5: Bonjour.
1: T'as ton nom dans le jingle, c'est incroyable.
5: Insane.
1: Voilà, t'es là surtout. T'es là surtout. Et puis alors là je. Alors bonjour Caro, comment tu vas Caro?
6: Ça va?
1: Ça va, mais faut en profiter. Ah, bouffe le micro, ouais, n'hésite pas. Ouais, imagine que c'est un. Imagine que c'est un chou-fleur, et puis. Vas-y, fais-toi plaisir.
7: Ça
1: n'a
7: pas changé l'humour.
1: Voilà. Bon, en fait, c'est rien qui est diffusable.
2: Ça démarre fort.
1: C'est 4 ans de non-diffusable.
7: Ouais, ouais, c'est exactement ça.
1: Ah ouais. Ah ouais, c'est fou. Rapprochez-vous du micro, bordel. Bouffe le. Vous aviez du mal à l'époque à vous mettre devant le micro, mais
5: c'est
1: bon.
5: C'est vrai.
1: Bah oui, mais bon. Et.
7: Et du coup, ça fait dire que on a fait 4 saisons complètes.
1: On a fait 4 saisons.
7: 4 saisons et demie complètes.
1: Non, 3 saisons et demie, 3 ans et demi, 4 saisons.
7: D'accord.
1: Allez, j'ai les comptes et on terminera par le démarrage de cette année. Et oui, parce que cette année elle compte aussi. Hein. Vous étiez mort de rire de découvrir ce jingle.
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1: Ah, je savais que ça ferait réagir. Bah oui, nouveau.
9: Alors, pas nouveau melon, tout va
1: bien. Tout va bien, ouais. Messieurs, dames, chers auditeurs, 7h passées de quelques minutes.
3: Bonjour!
7: Bonjour!
1: Vous l'avez remarqué, on est de retour après presque 2 mois d'absence. On est complètement perdus. Nos repères sont perdus. Ça se passe comme on peut.
2: On va en prendre des nouveaux.
1: On va en prendre de quoi?
2: Des repères.
1: Ah, pardon. Oui, tout à fait. Bonjour, Manon!
2: Bonjour!
1: Vous l'avez reconnue, elle ne nous a pas quittés.
5: En parlant de repères.
1: Elle ne nous lâche pas. Hein, j'espère que ça vous fait plaisir, en tout cas, de réécouter, de réentendre.
10: Je crois que c'est la saison où on était déjà beaucoup autour de la table.
7: C'est ça. Ouais, avec, c'est
10: il y avait déjà des plaintes. Et donc voilà, c'était simplement pour vous rappeler qu'il y a quasi 4 ans, on existait déjà.
7: Beaucoup de chemin parcouru.
10: Et il est temps quand même de rire un petit peu. Et Yann, j'avais envie de faire un focus sur toi.
11: Mais laisse mon paix tranquille.
10: Et quand tu es arrivé, en saison 2, fin de saison 2
2: à Trapsi.
10: Et ça, c'est un off, les gars, ça n'a jamais été diffusé. C'est purement et simplement un off.
11: Si, bien sûr que si.
10: J'explique.
2: Si, ça déjà.
10: Très peu. J'explique simplement que pour faire rire Manon, je mets des paix, en fait. Donc vous allez entendre beaucoup de paix. Et ça fait rire Manon, hein, vous l'entendez.
2: Ah oui, ça fonctionne.
10: Voilà.
2: Totalement.
10: Et Yann a décidé de mettre sa contribution à cette séquence, mais de manière la plus naturelle possible. Donc on découvre maintenant les off de la matinale.
1: C'est alors, comment ça?
10: Jusque là c'est des faux, hein, c'est des faux paix. Le vrai arrive.
9: Attends, je regarde.
10: Ça c'était le vrai. Oh bah t'étais là aussi.
11: Et pour... Ça c'est les off.
10: Ouais, c'est les off. Et pour terminer, sachez que le P est intégralement ancré chez nous parce que Christian a l'habitude. On a un groupe WhatsApp où on est tous présents dessus. Donc c'est pas visuel, vous verrez pas toutes les conneries qu'on s'envoie. Mais en tout cas, Christian sait nous dire bonjour le matin.
11: C'était très tôt quand même.
7: C'était le mot de la fin.
11: 3h du matin.
10: 3h08, très exactement, Christian nous envoie ça. Et ce qui me matrice, c'est que c'est les vrais.
11: Et tout ça en direct de ses bureaux. Là où il écrit ses chroniques.
10: Alors je me permets juste de le remettre. Voilà.
7: Alors, au cas où, alors juste pour info, j'avais d'autres cartouches. Mais j'ai dit stop les cartouches, sinon la fumée va partir.
11: Ah oui, il n'y a plus de balles.
10: Ah ouais, non, valait peut-être mieux arrêter là. Voilà pour ma petite rubrique rétro. Qu'est-ce qu'on écoute maintenant dans moins de 10 minutes?
2: On écoute David Guetta et Andrea Bocelli avec DNA.
10: Eh ben oui, ça va arriver. Hein.

0: 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Bonne matinée, bon réveil.
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1: Vous êtes sur Vive FM, bienvenue, merci d'être avec nous dans quelques instants. On va s'écouter David Guetta comme on vous l'a promis. C'est quoi maintenant déjà ?
2: DNA.
1: Ouais, tout à fait, mais avant ça, je dois rappeler quand même que c'est la fin de saison. C'est la dernière de la saison.
3: Et oui.
1: Et j'aimerais que Kevin prenne son micro plutôt que faire la sauterelle là.
2: La sauterelle.
1: Et Kevin ?
4: Oui,
1: c'est moi. Que se passe-t-il en septembre ?
4: En septembre, eh ben, y a beaucoup de choses qui changent. Il y a malheureusement ton départ à toi. Et il y a ma
1: venue... On va pas m'enterrer, hein, tout va bien.
4: Il y a ma venue à moi, à l'antenne, qui pour animer du coup cette matinale, pour reprendre le flambeau que tu as si bien allumé.
1: Oui, c'est vrai, tout à fait.
3: Allez, mais ça, il fait bien.
1: Allez, il faudrait que tu te rapproches de Yann pour qu'à la caméra nous te voyons.
3: Viens, Pépé.
1: Je sais que c'est pas toujours agréable, Yann, il a des odeurs, mais tout se passe bien.
4: On se rapproche avec mon ami Yann.
1: Du coup, Kevin.
5: Oui.
1: Que se passe-t-il l'année prochaine ?
5: Eh ben, écoute, l'année prochaine, il y a un petit changement, c'est que bon, faites ton départ sans t'enterrer.
1: Non, mais si tu veux toujours ma vanne aussi, c'est pas drôle. Ça.
5: Mais du coup, tu nous quittes à l'animation de cette matinale, et du coup, c'est moi qui ai le privilège de reprendre l'animation de tout ça, quoi.
1: Il dit le privilège, alors qu'en off, il dit la plaie.
5: L'animation de quoi ? De la matinale.
3: Ouais, bah magnifique.
1: Bah oui, j'espère que t'es content.
5: Eh ben carrément, je suis content. Enfin, à la fois, et je suis partagé entre deux, c'est où je suis. Enfin, où. J'ai un peu de nostalgie de cette année qui s'est énormément bien passée, où est-ce qu'on a rigolé, on a. Et où là, c'est à moi de l'animer et ça va être différent. Ce sera à moi de faire le boulot.
1: Eh ben, l'origine de cette matinale, il y a ma présidence aussi. Et à cette origine, il y a quelqu'un, un mec qui, quand on est arrivé avec Christian dans l'association, était directeur, je crois, si mes souvenirs sont bons, d'antenne sur l'antenne de Vive FM. Et c'est aussi la voix des informations locales tous les matins et toutes les fins d'après-midi que vous entendez. Il répond au doux nom de Andy. Bonjour Andy.
6: Oui, bonjour.
1: Comment tu vas ?
6: Bah, très bien, et vous ?
1: Ça va très... Oh là là, ça va très très bien, Andy. On a la chance de te retrouver tous les demi-heures le matin et en fin de journée pour les... Voilà, bah oui, tout à fait, je le confirme. Pour les animations, pour les informations locales, pardon. Et je voulais juste avoir en ligne aujourd'hui parce que comme tu l'as compris et tout le monde l'a compris autour de la table, c'est la dernière de la saison. Il y a 2 mois de vacances qui arrivent.
6: Puis surtout, c'est ce que j'ai pu comprendre, ouais.
1: Voilà, et il y a une nouvelle équipe, entre guillemets, avec les meilleurs qui repartent pour la saison future et Kevin qui va les driver haut la main. Mais voilà, je voulais t'entendre aujourd'hui sur Vive FM parce que tu es la première personne finalement à m'avoir lancé au sein de Vive FM. L'une des premières personnes. Voilà.
6: Oui, lancé, oui, c'est un excellent choix. Enfin, bon, moi, en tout cas, je dirais pas lancé, c'est que c'est une proposition qu'on a eue en discussion avec les intéressés en disant, ben voilà, on aimerait bien que ce soit quelqu'un qui soit solide, quelqu'un qui soit structuré, carré, et surtout parce que la gestion d'une radio, c'est pas, même si c'est associatif, c'est pas non plus moindre. Il y a beaucoup de taf, il faut faire rentrer de l'argent, enfin, il y a beaucoup de choses à gérer. C'est une complication même en régional, puisque maintenant je considère que vous êtes plutôt régional. Donc effectivement, on a opté pour un choix sans recul. Moi en tout cas, j'ai affirmé en disant à toutes celles et ceux qui étaient autour de moi à la table à l'époque, j'ai dit écoutez, moi je vois qu'une figure, qu'un pôle, qu'une personne, c'est Axel qui pourrait reprendre la direction de la radio. Alors il y a eu quelques hésitations, il faut être honnête. J'ai dit non, c'est sûr, je le sens bien et tout. Généralement, je me trompe pas tôt, enfin, pas trop en radio, enfin, ça arrive parfois, mais.
1: C'est pas là.
6: Donc, j'estime que c'était un choix réfléchi. En tout cas, moi, je l'ai fait spontanément. Je voyais pas à l'époque qui pouvait reprendre les rênes d'une radio qui était fragile à l'époque. C'était pas facile à relancer. Et je vois que tu as réussi avec ton équipe, une équipe assez sympathique d'ailleurs, que j'aime beaucoup. Et j'estime que tu as réussi haut la main. Voilà.
1: Et la matinale, Andy, dans tout ça, la matinale, y a Manon qui était là dès le départ, Yann que tu connais, Jérémy, Jason que tu connais peut-être un peu moins, mais qui vient de temps en temps, et Christian, ça tu le connais, il y a Amy.
6: Ah non, Christian, je le connais pas. Non.
1: et Kevin qui est arrivé plus récemment. Qu'est-ce que, voilà, cette matinale a fait un petit peu de chemin. Elle est arrivée en 2022-2023 sur Vive FM, et puis aujourd'hui, on est en 2026. Et voilà, on clôture un chapitre finalement pour en ouvrir un nouveau.
6: On voit déjà qu'il y a eu de l'amélioration au fil de l'eau, au fil du temps. Au début, il faut s'aménager, il faut travailler, pardonnez-moi, en transversalité, il faut une sorte de synergie, vous l'avez adopté. Ça a mis un peu de temps au départ, mais maintenant, c'est vachement structuré. Donc moi, comme je l'ai dit la dernière fois en véhicule, lorsque nous nous sommes contactés, j'ai dit que la radio devient de plus en plus professionnelle, elle devient professionnelle, elle est professionnelle. Je ne voudrais pas parler de moi, mais moi je viens de radio nationale, régionale et locale. J'estime qu'aujourd'hui vous avez votre place.

0: Des gens comme Christian, ça va être compliqué de tenir le choc, mais voilà, non, c'est une petite boutade, c'est super tous.
1: Là, il est en arrêt cardiaque, hein, Christian.
2: Non, mais je plaisante.
0: Non, c'est vrai que vous êtes vraiment très intéressant. Moi, quand je vous écoute en bagnole, des fois, je me fends la gueule, pardonnez-moi l'expression, mais c'est assez marrant. Il y a des blagues, je dis, mais bon, vous cherchez tous ces conneries, mais enfin, bon, non, je vous souhaite le meilleur des meilleurs. Je pense qu'il va aller, au début, ça va être tendu, il va certainement et probablement être trop tendu.
3: Forcément.
0: Mais après, c'est logique dans toute nouvelle concept. Je pense qu'à mon avis, il va régler ça rapidos et puis d'ici 15 jours après, bah voilà, ce sera parti. Alors, je pense qu'il faut garder aussi l'âme de. Alors, on n'est pas irremplaçable, évidemment, hein, aucun animateur n'est irremplaçable, mais il faut savoir qu'il faut garder l'âme de l'émission. Je pense que maintenant, ça fait un petit moment qu'il tourne avec vous. Je pense qu'avec l'équipe, il arrivera à tenir le choc. Avec l'équipe surtout, parce que c'est aussi l'équipe qui fait l'émission. Hein. C'est pas que le conducteur. Hein. S'il y a un moteur, il n'y a pas d'essence, ça ne peut pas fonctionner. Donc là, c'est le cas, tu vois.
1: Ah, puis des fois, l'essence, elle coûte cher, hein, je vous le dis, moi.
3: Ouais, ça va.
1: C'est pas toujours simple. Hein. Et on terminera. On terminera là-dessus, Andy. Moi, je voulais simplement te remercier d'avoir su toujours de trouver les mots pour me remotiver quand des fois c'était pas le cas, quand des fois il y avait des petites baisses de régime. Laisse-moi terminer, Andy. Tu vas voir, il y a une fin à ce propos. Et te remercier surtout de m'avoir donné l'envie d'aller de vouloir évoluer et qui fait peut-être aujourd'hui mon départ. Mais, et ça, pour ça, je voulais te remercier. Merci beaucoup, Andy.
0: Oui, non, il ne faut pas me remercier. Je pense qu'il faut évoluer. Tout le monde évolue. Tout le monde évolue dans la vie. Je veux dire, il y a un moment. Je sais qu'à un moment, quand on. C'est pas une lassitude, mais il y a un moment, il faut passer à notre cap pour pouvoir grimper, pour pouvoir monter. Et je sais que toi, j'en suis même convaincu. Hein, je ne dis pas ça parce qu'on se connaît bien maintenant, mais je suis à peu près convaincu, certainement convaincu, que tu vas réussir. Et un jour, on te retrouvera sur une radio nationale, j'en suis sûr.
1: Eh ben, on n'en est pas là. Merci beaucoup en tout cas, Andy, d'avoir accepté de prendre un petit peu de temps.
3: Je voulais juste dire un mot à Andy que je voulais le remercier pour ses encouragements aussi et que j'espère qu'il aura la même vision sur moi pour cette année prochaine.
0: Et puis, bien sûr. Voilà,
1: il va te suivre.
0: Non, mais je suis pas là pour juger. Ce qu'il faut, c'est peut-être. Alors, c'est vrai que moi, j'avais dit que je ferais des formations. Alors, je sais pas si on en parle en
1: ensemble. On va les faire.
0: On fera des formations, on les fera en la rentrée, parce que je suis très pris en ce moment. Mais il est vrai que je suis à peu près convaincu que ça fonctionnera. Et en plus, l'équipe est fluide. C'est une équipe qui est fluide, pas de prise de tête, pas de. C'est des gens simples. Donc, quand on travaille avec des gens qui n'ont pas le melon, ça fonctionne très bien. Voilà.
1: Merci.
3: Je serai présent lors de ces formations et j'aurai le plaisir du coup de se rencontrer et j'espère que ça le fera.
0: Bah écoute, en tout cas t'as une jolie voix et j'ose espérer que tu réussisses, mais tu vas réussir. En tout cas j'embrasse tout le monde, toute l'équipe, j'embrasse Axel, et puis merci de m'avoir fait confiance et surtout eh bien, de m'avoir permis aussi d'être avec vous à mon âge grand, bien avancé.
1: Merci à toi, Andy. On va écouter David Guetta dans quelques instants. DNA qui arrive sur VFM. Bonne matinée, bon réveil.

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4: Nous sommes sur Vive FM, c'est le vendredi 26 juin, c'est la dernière du Mac du coin. Quel bonheur de vous retrouver. Mais on est tous un petit peu tristes autour de la table. Voilà, ça va mon Fifi ?
5: Bah ça va, mais oui, c'est vrai que c'est la dernière. Voilà, on va vous quitter pour l'été.
4: Voilà, on va profiter des vacances. Kevin, c'est la dernière.
6: Oh oui.
4: Voilà, on est triste de quitter nos auditeurs, mais on ne vous lâche pas, on sera de retour à la rentrée. Peut-être sous un autre format. On n'a pas encore les infos du fonctionnement Vive FM pour la prochaine saison. En tout cas, on remercie Axel de nous faire confiance avec toutes ces équipes qui sont autour, tous les chroniqueurs, tous ceux qui sont à la technique, les services civiques. Merci de nous avoir accompagnés tout au long de la saison. En attendant, on est toujours là à l'antenne pour ce Mac du coin. Et le vendredi, d'habitude, c'est le « On fait quoi ce week-end » de Kevin. Eh bien, vu que c'est la dernière, on l'a transformé un petit peu en « On fait quoi cet été ?»
6: Alors, qu'est-ce qu'on peut faire cet été ? Donc, vous avez les spectacles médiéval et fantastique à Coucy-le-Château. Donc, c'est Coucy à la merveille, les vendredis et les samedis du 3 au 25 juillet à Coucy-le-Château. Réservation ou information au 03 23 52 01 53. Ensuite, vous avez une visite guidée d'été de l'église fortifiée, l'association Les Amis de Parfondeval et de ses environs vous convie à une visite commémorée de l'église fortifiée Saint-Médard de Parfondeval tous les dimanches du 5 juillet au dimanche 30 août, à l'exception du dimanche 16 août, jour de la brocante du village. Ouvert tous les jours, l'église peut aussi être visitée librement. Ce village est classé parmi les plus beaux villages de France, mais la star locale, c'est l'église, tapis en fond de la place, fortifiée. Elle ne dévoile ses charmes qu'aux plus téméraires. Pour la voir de plus près, vous devez opérer une drôle de gymnastique, les maisons voisines en briques rouges, coiffées d'ardoises semblant destinées à une enceinte continue. Ensuite, rendez-vous le 9, 10, 11, 12, 13 et 14 juillet 2026 au château de la Fère pour le grand spectacle Le Dernier Secret d'Athos. Au programme spectacle nocturne, 6 représentations exceptionnelles, tarif unique de 15€ et tarif réduit de 9€. Je ne sais pas pour qui, c'est pas écrit.
5: Pour les réduits.
6: Pour information par email, donc communication@ledernier-secret-d'Athos.fr. Donc c'est du 9 au 14 juillet 2026 au château de la Fère. Les quartiers d'été, rendez-vous 13 juillet au 7 août 2026 du lundi au jeudi de 15h à 18h et le vendredi de 15h à 23h au programme du 13 au 17 juillet quartier Roosevelt. Vous avez carnaval, journée artisanale régionale, journée d'essence, fête cheminot et la fête de mon quartier.
4: Donc ça ternit ça.
6: Ça ternit, c'est ça. Tout est à ternir.
5: La fête de son quartier.
6: Ensuite, une exposition archéologie Géodamia. Rendez-vous du 4 août au 26 septembre à Géodamia, Merlieu et Fouquerolles. Au programme, découvrez une exposition consacrée à l'archéologie en forêt et partez à la rencontre d'un patrimoine exceptionnel préservé sur les forêts françaises. Donc cet été, vivez la Picardie à fond, profitez des beaux jours pour découvrir une multitude d'animations dans toute la région. Offrez aux enfants des moments inoubliables au centre aéré, flânez au cœur des brocantes à la recherche de trésors, laissez-vous emporter par l'ambiance festive des fêtes foraines ou célébrez les fêtes nationales du 14 juillet dans une atmosphère conviviale et chaleureuse. Partout en Picardie, de nombreuses activités vous attendent pour partager des instants de joie en famille ou entre amis. Un été riche en découvertes et riche en souvenirs. Donc on vous attend tout l'été.
5: Eh ben c'est super.
6: Voilà. Merci. Mon cher Benjamin.
4: Merci mon cher Kevin. J'étais en train de répéter, réviser.
5: Oui, répéter son texte.
4: Dernier mot, et donc je n'ai pas vu ta fin, mais je t'ai tout écouté. Ouais. Et merci à toi de nous avoir informés sur tous ces agendas week-end et donc estival sur Vive FM. Merci infiniment.
6: Et ben de rien.
4: On va se retrouver dans quelques instants pour la dernière partie du Mac du coin avant de se quitter.
6: À tout de suite.
4: À tout de suite.
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0: 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Il est 8h.
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3: Bonjour. Dans l'Aisne, une enquête ouverte pour tentative de meurtre en bande organisée. Ce jeune homme de 29 ans qui a reçu une balle dans le thorax à Soissons. Le tireur et son complice ont pris la fuite à moto. Ils sont bien évidemment activement recherchés. En ce qui concerne ce jeune homme, ses jours ne sont pas en danger, fort heureusement. Il a donc été blessé dans ce quartier de Soissons, donc une affaire encore à suivre. L'affaire Hommage et douleur en souvenir des sergents Maxime Prudhomme et Tanguy Mauzin. Un an après le Dame, le nom donc de ces pompiers sont inscrits sur la stèle. Ils sont décédés lors d'un effroyable incendie à Lens. Les hommages se sont multipliés en leur mémoire, en particulier à la caserne des pompiers à La Fère. Saint-Quentin, les rencontres gourmandes ont fait le plein sous les halles municipales. Accueillant jeudi dernier les 10e rencontres gourmandes, les halles municipales ont accueilli la 10e édition, organisée par le conseil du centre-ville, réunissant commerçants, artisans, restaurateurs, producteurs locaux autour de la spécialité et de leur savoir-faire. À Soissons, une mosaïque antique exceptionnelle mise au jour. Les archéologues du département de l'Aisne ont découvert un remarquable pavement gallo-romain lors d'un chantier illustrant une nouvelle fois la richesse du sous-sol axonné. Pour le département de l'Aisne, les archives départementales dévoilent leur nouveau site internet. Elles viennent donc de lancer leur tout nouveau site avec en ligne récemment des archives absolument majeures dans la valorisation du patrimoine axonné, plus moderne, plus accessible et enrichi de milliers de documents. Il ouvre de nouvelles perspectives de recherche pour tous les publics. Fin de ce flash, nous vous souhaitons une belle journée, un excellent week-end. On se retrouvera à la rentrée avec de nouvelles informations. Je vous souhaite en tout cas, en tant que journaliste, de belles vacances, ainsi que toute la rédaction et bien sûr votre radio Vive FM. Et soyez toujours à l'écoute. Merci encore pour votre fidélité. Le point météo, vendredi 26 juin à Compiègne, il fera beau. Les températures fluctuent entre 24 et 32. Toujours chaude, 11 centigrades au-dessus de la moyenne. Ressenti 26 pour 24 le matin. Risque de pluie tout de même à 20%. 32 annoncé pour l'après-midi, ressenti 37. Léger passage nuageux n'altérant pas le beau temps. Lens, La Fère, Saint-Quentin, toujours le même schéma. 25 à 32, situation assez correcte. Ressenti 27 pour 25 le matin. Pas de pluie, l'après-midi également beau temps peu nuageux, ressenti 37 pour 32. Noyon, Chauny et Ternier, 24 à 31 annoncés, toujours très chaude, 10 centigrades au-dessus de la normale, beau temps peu nuageux le matin. L'après-midi ressenti 36, les températures baissent un peu pour 31, beau temps peu nuageux, aucun risque de pluie.
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5: Bonjour, l'incendie qui a démarré jeudi dans l'Hérault et qui s'est propagé dans le département voisin de l'Aude était toujours actif hier soir. Un total de 900 hectares ont été parcourus. L'évolution de ce feu demeurait fortement dépendante de conditions météorologiques défavorables avec des rafales de vent atteignant 70 km/h qui compliquent les opérations de lutte. Près de 750 sapeurs-pompiers appuyés par des renforts et d'importants moyens aériens de la sécurité civile ont été engagés. Par ailleurs, quelques 3000 personnes ont été évacuées dans les Pyrénées orientale après qu'un incendie s'est déclaré à Sainte-Marie-la-Mer et s'est propagé vers Canet-en-Roussillon. Deux sapeurs-pompiers ont été légèrement blessés. L'un d'eux a été atteint par un effet de blast après l'explosion d'une bouteille de gaz dans un des campings. Pratiquement 7000 départs de feu depuis le début de la saison en France et déjà 8700 hectares brûlés dont 1200 mercredi ont été recensés. C'est ce qu'a annoncé par ailleurs Sébastien Lecornu hier lors d'une réunion de crise interministérielle qui s'est tenue à Marseille. Le Premier ministre qui a annoncé le maintien du plan Orson au niveau 3 pour l'ensemble du week-end, même si aucun département n'est en vigilance orange ou rouge canicule, il s'agit de permettre aux hôpitaux de continuer à traiter les personnes touchées par l'épisode de particulièrement violent de la semaine dernière. Trois nouvelles plaintes ont été déposées contre le chanteur et comédien Patrick Bruel, déjà mis en examen pour viol et agression sexuelle dans 4 affaires, un viol à Neuilly-sur-Seine en 2008, une tentative de viol en 2010 à Bruxelles, une affaire d'agression sexuelle et de harcèlement sexuel à Perpignan en 2019 et un dossier de harcèlement sexuel à Ajaccio en 2019. Il est placé sous le statut de témoin assisté dans 4 autres dossiers. C'est la fin de ce flash. Une très bonne journée à notre écoute.
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1: La météo pour ce vendredi 3 juillet, le temps est calme et anticyclonique avec une chaleur modérée au nord mais forte sur un tiers sud-est quand même. Les températures pour ce vendredi matin, 14 degrés sur Lille, 15 pour Cherbourg et Brest, 16 degrés pour Paris et Orléans, 18 degrés pour Strasbourg et Dijon, 20 degrés pour Toulouse et Lyon, 20 également pour Biarritz et Bordeaux, 23 à Nice, 24 à Marseille et Ajaccio. Et pour ce vendredi après-midi, entre 23 et 29 degrés sur une moitié nord, il fera 23 en Bretagne et en Normandie, 25 sur les Hauts-de-France, 26 sur le Grand Est, 28 sur l'Île-de-France, 29 en Bourgogne et sur le Centre-Val-de-Loire. Et puis dans la moitié sud, entre 27 et 35 degrés, 27 sur la région de Biarritz, 30 degrés sur la vallée du Rhône et la région bordelaise, 30 degrés également pour la Corse, 31 sur l'Occitanie et de 32 à 35 le long de la Méditerranée.
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4: Ah oh, putain, j'ai chialé.
6: Oh mon Dieu.
7: Vous avez voulu une petite musique d'amour?
6: Non.
8: On n'a jamais demandé ça à nous.
7: Si, si, on me l'a réclamé.
6: Qui?
7: Je ne sais pas, mais on me l'a réclamé. J'ai entendu des voix.
6: La deuxième voix, peut-être.
9: Ça va, les jeunes.
6: J'irai mon ex.
7: Ouais, mais laisse ton ex tranquille.
6: Pardon, elle, excuse-moi.
7: Elle est sur le point de vivre la pire chose de sa vie, avoir un enfant.
6: Ah, j'ai cru que tu avais un mec.
7: Et d'autres, d'ailleurs. D'ailleurs, est-ce qu'on l'a annoncé officiellement?
8: Oui.
6: Oui, en première partie.
8: Ouais, tout à fait.
7: Et bah, félicitations.
8: Merci.
6: Ça, elle a pas dit ça.
7: Mais ça, non, mais ça,
6: le mec, il a. On a fêté ça comme la Coupe du Monde, donc.
7: Ah, bah, tu m'étonnes. Pardon. Et donc, des étoiles à main.
6: Aussi ronde. Allez. La croupe à la maison.
7: Allez.
6: La croûte. Non, la croupe.
7: Vous l'avez compris, c'est une journée un petit peu spéciale avec une ambiance un petit peu particulière. Aujourd'hui, c'est la fin de saison. On nous a rejoint d'ailleurs entre deux l'équipe de l'après-midi. Vive l'après-midi. Déborah est là, mais elle aura le micro dans quelques instants. Ne te tortille pas, ça va bien se passer. Il y a aussi Lilian qui est là et Damien qui va arriver, effectivement. Ne jouez pas.
6: Avec le micro, monsieur.
7: Voilà, merci, t'es un homme en or. Tout le monde est réuni. Je crois qu'il y a quasiment tout le monde, hein, de la matinale, y compris les plus historiques, jusqu'aux nouveaux arrivants,
6: quasiment,
7: dont Quasimodo. Quasiment, et Kevin qui est là, il y a Amy aussi sur les nouveaux arrivants. C'est le moment de faire une petite tournée de table.
6: Ah, j'ai cru qu'il y avait un scoop pour. Enfin, un scoop, un...
7: Okay. J'ai plus de mots, mais.
6: Un discours, voilà, de Kevin.
7: Non, il n'y a pas de discours. Mais Kevin, pourquoi veux-tu qu'il fasse un discours? Il s'en va pas, il arrive.
6: Bah, à l'entrée. Ah, bah non, mais il y en a un pour le départ, là.
7: C'est la séquence, les amis. Des souvenirs.
10: Oh, arrête de faire cette tête,
6: oh,
10: monsieur. Cette
6: tête,
10: j'arrive pas à me concentrer, c'est fou ça. Et je le regarde, j'ai l'impression de voir Tata Janine. Non, mais arrête.
6: Elle est morte, non?
10: Oui.
6: Merde.
10: Non, ça va aller, Christian.
6: Ouais.
10: Christian.
6: Vas-y, commence ton tour de table là-bas.
10: Christian.
6: Oui. On finit sur Christian.
10: Voilà.
6: Ouais, tous finissent. Ouais.
10: On finit
6: tous sur Christian.
7: La
6: biscotte. Christian.
7: Non, je vais me permettre, moi, si ça vous dérange pas, d'aller chercher les gens que je veux pour
6: vas-y.
7: Qu'elles commencent.
6: Vas-y.
7: Je vais commencer par Amy. Amy, tu es la dernière petite arrivante. Non, l'avant-dernière petite arrivante, avant Kevin. Et tu es arrivé en septembre, je t'ai pécho. d'un message que t'as envoyé, désolé. Que t'as envoyé, j'étais en vacances. Pas en vacances, j'étais avec mes gosses, donc non. Et au bord de la piscine. Et je suis arrivé vers toi. Et oui. Je t'ai dit, il y a une place pour toi.
11: Rejoins mon équipe.
7: Ah oui, reviens, parle de cul avec nous pendant plus d'un an.
11: Ouais.
7: Alors sache quand même, Amy, c'est que tu as foutu beaucoup de merde dans notre groupe.
6: Tu m'étonnes, je me cherche maintenant.
7: Mais sans le vouloir et indirectement, t'inquiète pas. Mais tout va bien, non, je plaisante. Évidemment, il n'y a aucune merde qui a été... Enfin, bref, presque. Amy.
11: Oui.
7: Ton meilleur souvenir à Vive FM.
11: Diffusable.
6: Il n'y en a pas.
11: Si, il y en a plein, en fait, justement, c'est dur d'en choisir un.
7: Le meilleur.
11: Le meilleur. Les moments
7: beaucoup.
11: Qu'on passe tous ensemble.
7: Off.
11: Ouais.
6: Comment mange du pain.
12: Les offs sont tellement plus exceptionnels.
7: C'est vrai, ton meilleur moment à toi, ce sont les offs.
11: Ouais.
7: Donc tu viens de faire de la radio pour les offs.
11: Non, bien sûr que non, mais.
6: On peut dire ce qu'on veut.
12: Ah oui.
7: Après, si vraiment tu as trouvé ici une équipe, une ambiance.
11: Ouais, c'est ça, en fait, c'est ça. Ça fait une petite famille, en fait, et c'est.
7: Eh ouais.
12: C'est ça.
11: Sympa.
12: C'est la famille.
6: Puis comme on vient du Nord, du coup, toute
7: c'est
6: la vrai. Famille.
7: Ah, c'est beau, c'est très beau, c'est très très beau.
6: Les frères, les sœurs, ouais, les cousins, les tontons, les tatas, les mamans,
11: en fait,
6: les
11: papas.
4: On n'est pas tous comme toi, Christian.
6: Merde.
11: Après, je veux dire, je me suis intégré tout de suite et donc, non, c'était cool.
7: Donc tu regrettes pas ?
11: Non, pas du tout.
7: Bah, tu es la bienvenue et je suis sûr que Kevin, nouveau taulier de la saison prochaine, t'accueillera à bras ouverts.
12: Mais carrément.
7: Et bah voilà, c'est tout. Bras ouverts, on restera là-dessus. Jason, va falloir que tu te penches quelques secondes. Tu es
4: en squat. Bienvenue.
7: Alors toi, t'es une rencontre fortuite. Hein.
4: Bah, deux soirées. Hein.
7: Voilà, deux soirées et le mec, il est arrivé à la radio et puis il continue de venir. Et,
4: c'est ça, de temps en temps.
7: Voilà, et ton meilleur souvenir à Vive FM.
4: Meilleur souvenir, je crois que c'est un off, c'est quand on a fait ton anniversaire. On est revenu ici, on a fait discothèque dans la radio.
12: C'est les meilleurs moments.
4: On a juste mis un peu de musique quoi à la radio.
7: En tout cas, ça me fait plaisir de voir que vous en avez tous rien à foutre de la radio, mais ce que vous aimez, c'est ce qui se passe derrière les micros.
4: C'est les gens en fait.
6: Mais ça fait deux.
4: Il y a encore nous.
7: J'arrive. Oui, et quelqu'un voulait parler ?
12: Oui, je pense que c'est parce que c'est le rapprochement aussi. Enfin, c'est pas qu'ils s'en foutent de la radio, mais c'est.
7: Laisse-moi rigoler.
12: Entre l'antenne, et
7: c'est
12: forcément il y a des off où est-ce que ça met une cohésion d'équipe et c'est ce qui fait qu'à l'antenne ça rende aussi bien.
7: Non, mais c'est je m'exprimerai un peu plus tard dans l'émission, mais c'est évidemment les off qui font en réalité que c'est soudé ou que ça ne l'est pas. Ça fait aussi des problèmes des fois. Mais finalement, c'est une famille. On l'a dit à l'instant, c'est une famille. Alors forcément, dans une famille, on s'en gueule. On s'étripe et puis des fois on se querelle. Voilà. Et j'avais un petit clin d'œil à faire à Émilie qui est avec nous ce matin. Tout va bien ?
9: Oui, ça va.
7: Ouais, un petit peu plus fort. Allez, un oui, ça va ?
9: Oui, ça va.
7: Ah, comme ça je vois où tu parles et je peux te monter ton micro. Comment tu vas ?
9: Ça va.
7: Tu viens de le dire, c'est normal, je viens de te poser la question. Ça fait plus d'un an et demi que tu sévis sur l'antenne de Vive FM et grâce à toi, Vive FM a réussi un objectif qu'on avait mis nous tous en conseil d'administration, en assemblée générale, qui était d'augmenter notre proximité sur le territoire et avec les gens.
9: Okay.
7: Sans toi, on n'y serait pas arrivé.
9: Bah, c'est fait.
7: C'est fait. Ouais. Tu as vraiment été brillante. Tu as été professionnelle. Tu as été surtout fiable et loyale jusqu'au bout.
9: Oui.
7: Même quand t'as voulu partir.
9: Exactement.
7: J'ai réussi à te raccrocher.
9: Souvent, ouais.
7: Enfin, moi, j'ai réussi au moins une fois. Je sais pas si d'autres ont réussi une fois. D'autres fois, pardon, à raccrocher. Et donc, merci beaucoup. C'est triste que tu partes. Et du coup, je vais augmenter la musique. C'est triste que tu partes.
9: Mais non. C'est quand même
7: si c'est triste que tu partes.
4: On applaudit ou on pleure ?
7: Non,
4: je sais pas.
7: Non, surtout pas de larmes. Mais si c'est triste, reviens.
9: Ça va aller, merci.
7: Tu vas revenir ?
9: Non, ça va aller.
7: Tu vas revenir ?
9: Non.
7: En tout cas, merci beaucoup pour toutes ces belles interviews.
9: Merci.
7: Et je crois que j'aurais aimé donner ton nombre d'interviews parce que tu en as fait beaucoup. Je vais juste laisser parler quelqu'un d'autre le temps pour moi de chercher. Je donnerai ton nombre d'interviews pour te féliciter et que tout le monde t'applaudit juste dans quelques secondes. On arrive vers toi, mais en tout cas, merci Émilie pour tout ton travail exceptionnel que tu as fait depuis plus d'un an et demi. GG. Là, j'arrive et je tape dans l'historique. Là, je tape dans l'historique. Ouais. On a entendu tes premières paroles à Vive FM il y a quelques instants, enfin quelques minutes tout à l'heure. Ton meilleur souvenir ?
13: Bah, mon meilleur souvenir, en vrai, j'en ai vécu tellement avec vous que c'est pas évident de choisir. Tous les moments d'émission, tous les événements qu'on a fait tous ensemble.
7: Oui.
13: Les. Oh. Merci, Yann.
12: Tu vas pleurer.
13: En vrai, il y a tellement de beaux moments que j'ai passé avec chacun d'entre vous, quoi. Il y en a certains que j'ai vécu, on va dire, hors radio. Oui, voilà, ce n'est que le début, on va dire, mais c'est avec certains, c'est les potentiellement peut-être, on va dire, les derniers, quoi. Mais
7: oh là,
4: non,
13: mais
4: on a dit non,
13: ah, c'est dur pour moi de pas pleurer. Mais non, il y a.
7: La chiale.
8: Ça va, l'audimat.
4: Tu pisses pas moins.
7: Audimat.
13: Non, mais vraiment, si. Je pense que pour moi, le meilleur événement que j'ai vécu avec vous tous réunis, ça restera ma première Hard Disk Coming, quoi. C'était vraiment l'événement que j'ai beaucoup. Oui, voilà. C'est l'événement que j'ai beaucoup apprécié, mais après, si j'en citerai plein d'autres, c'est les moments que j'ai passé avec Christian où des fois, j'osais pas aller voir les gens pour demander des photos et c'était Christian qui m'accompagnait.
12: Christian t'a touché ?
13: Non.
6: Combien Noël ?
13: Non, mais il y a ça, il y a.
7: Il va toucher le cœur.
13: Non, voilà, c'est. Il y a des moments avec chacun. Après, enfin, celui qui après m'a marqué aussi, qui m'a fait rire aussi, c'est quand j'ai dansé un slow avec Manon pendant la convention du mariage. Je ne sais plus c'était quoi le nom
8: oui,
13: de la ville.
8: C'est vie. Vrai,
13: je
8: c'est vrai. On était à Noyon.
13: Oui, ça, voilà, donc Noyon. Et après, il y a des moments que j'ai passé en off, beaucoup de choses que j'ai apprises grâce à tout le monde autour de la table. Puis aussi des dialogues, tout ça, c'est tout plein de trucs, quoi. Mais c'est pour ça, je sais que c'est une page qui va se tourner pour certains, et après une autre qui va commencer avec Kevin et toute l'équipe, et ça va être spécial.
7: Et tu as hâte ou pas de
13: commencer ? Ah oui, j'ai hâte, oui. Là, je sais que là, bon, ça va, j'ai réussi à retenir mes larmes, mais.
10: Non, faites le chialer, bordel !
8: Mais ils sont plus forts.
13: Non, mais je sais que c'est. Arrête tes conneries.
10: Mais non, chiale
13: non. Mais non, mais c'est bon, c'est reparti.
10: On comptait sur toi.
12: Mais laissez-le, il a jamais autant parlé. Laissez-le ouvrir son cœur.
13: C'est pas faux.
6: Ah, il en fait.
13: Mais ouais, non, il y a. Mais il y a tellement de moments, en fait, je peux pas tous les citer, mais voilà quoi, j'ai vraiment passé quatre saisons tous ensemble. Tout ça, je l'ai vécu, c'est grâce à toi que tu m'as demandé de te suivre, je t'ai suivi. Et en fin de compte, j'ai vécu quatre merveilleuses saisons, quoi, où franchement, je les oublierai jamais, quoi. Et des prochaines qui seront tout aussi belles, j'espère.
7: Elles seront bien meilleures, tu verras. Elles seront bien meilleures, tu verras. On continue de taper dans l'historique. On va aller du côté de Yann. Ton meilleur moment. Pas directement, tiens, à un moment donné, l'équipe, on arrive au bout. Hein.
14: Mon meilleur moment est très basique et très simple. Hein. On enregistrait, on était quoi ? On était 4.
7: Le P.
14: Le P ?
7: Non, le P. Vas-y, on t'écoute.
14: Et donc, Christian, il sort un truc, il parle des végans. Et à un moment, je dis, c'est quoi un végan ? C'est un végan avec des moufles ? Et puis là, on se tape une barre. Et moi, ça, c'est ce qui m'est revenu quand tu m'as dit, cherche un souvenir.
7: C'est parce qu'on avait beaucoup ri à l'époque de cette vanne, effectivement.
14: On était très fatigués aussi, je pense.
7: Et je reviens juste sur Émilie, qui est avec nous, qui est notre reporter terrain depuis plus d'un an et demi pour la partie, on va dire, grand Chauny. 50 interviews. Depuis le début.
6: Bravo.
7: J'ai hâte qu'on annonce les 100.
9: Ouais, c'est ça.
7: En fin d'année prochaine, mais ce sera Kevin qui te remerciera, j'en suis sûr.
12: Ben oui, on dirait merci Émilie encore.
7: Merci Émilie.
12: Pour toutes ces interviews.
7: Eh bien, nous allons aller du côté de chez Swan. Fallait que je la fasse, cette vanne. Manon.
8: Oui.
7: Ton meilleur souvenir.
8: Alors, j'ai pas un seul meilleur souvenir. Moi, le fait d'enregistrer l'épée, je l'avais écrit. Parce que j'ai trouvé l'épée, ça me fait beaucoup rire et du coup, j'avais kiffé. Sinon, tous les fous rires, que ce soit en on ou en off, avec les mots, à se pisser dessus, vraiment, où on a éclaté de rire, ou dans les replays et tout ça, on peut entendre mon rire assez spécial, où je rigole beaucoup. Et un moment en off aussi, qui m'a fait beaucoup rire, c'est quand j'ai vomi dans ta voix, enfin, sur ta portière de voiture.
13: Le steak.
8: Non, alors, c'est pas la régurgitation en soi, c'est le. Mais on dirait un final de feu d'artifice.
10: C'est moi qui dis ça.
13: Oui.
7: Marie. Non, mais attendez,
8: ça m'a fait beaucoup rire.
7: Faut revoir les traits, hein.
13: Ah oui.
7: Le professionnel du feu d'artifice. Damien, excuse-moi, je t'ai pas vu. Faudrait peut-être que je lève la tête pour ça. T'as vu cette vidéo ? Non, mais c'est un bouquet final. Tu devrais t'en inspirer, mais pas de l'odeur, s'il te plaît. Parce que là, tu vas faire fier des gens. Et ça, c'est ton moment préféré. T'as souillé ma bagnole, t'es content.
8: Non, ça m'a fait beaucoup rire.
7: Oh putain, vous m'avez. Eh bien, merci de ce partage. Hein. C'est génial. Hein. C'est super. Hein. On va aller du côté de Kevin, finalement, qui va reprendre le flambeau dans quelques semaines. Mais
12: tout de suite.
7: Toi, tu es arrivé dans. T'es finalement le dernier arrivé, je pense, de
12: ouais,
7: cette équipe.
12: Juste pour cette année. Je suis arrivé cette année, tout frais. Par pur hasard, en te rencontrant. Ça l'a fait tout de suite. Je pense que je me suis bien mêlé à l'équipe.
7: Tu vas bien. Est-ce qu'on peut dire comment?
12: Ah bah oui, on peut le dire. Mais tu avais tort, de toute façon.
7: Je suis pas sûr. Vraiment, pour raconter la petite histoire.
12: Allez.
7: Je le savais pas parce qu'ici se passe des choses sans forcément que je le sache, notamment sur le canapé. Mais sans que je le sache, j'étais pas au courant. Il faisait partie du public de l'émission. l'émission d'Alex à l'époque, qui était l'after Vive FM, si mes souvenirs sont bons. Il venait, c'est ça, hein, et tu venais de temps en temps assister.
12: C'est ça.
7: Et comme tu n'avais pas forcément de réponse positive de leur part, tu es venu vers moi directement pour, pour me dire que ça y est, quoi, tu voulais tenter quelque chose.
12: Je t'ai DM.
7: Voilà. Tu m'as DM, et ensuite, on s'est date.
12: Voilà.
7: On s'est date ici dans le bureau à côté.
12: Voilà.
7: T'es arrivé et puis c'est vrai que j'ai annoncé à tout le monde, il y a Kevin qui arrive. Je pense qu'il aime les hommes. Lui, il veut pas, il veut mon micro.
6: Ah ouais. C'est vrai, tu l'avais vendu comme ça en plus.
8: Ah oui.
12: Et il s'est trompé, hein.
6: Non, non, mais rigole pas. En plus, il avait dit la v'là ma première expérience.
7: C'est faux, j'ai pas dit ça. J'ai pas dit ça. Tu vas me vexer, Benjamin, avec tes conneries. Non, non, non, non, mais voilà. Et donc, de là, et déjà, tu vois, premier rendez-vous, je t'avais dit, il y a peut-être la matinée à la reprendre. Souviens-toi, ouais, premier rendez-vous, hein, je venais de te rencontrer, premier encart.
12: C'est vrai que tu m'as vendu le truc comme ça, vraiment direct, et je me suis dit, bah mince,
7: j'arrive, il se barre.
12: À peine de faire une rencontre, et ouais, après, t'as peut-être vu clair en moi, ou je sais pas, ou vu. Après.
7: Je ne sais rien, franchement, ça a été du pif ou pas.
12: Ouais. Toi, tu voulais juste mon.
7: Mon huc.
12: C'est sa première expérience, du coup, c'est ce qu'il voulait en fait.
7: Ton huc. Non, non, mais. Et puis, du coup, tu t'es intégré. Enfin, l'idée, en plus, à l'époque, c'était. Je regarde des bras, mais à l'époque, c'était qu'il fasse un petit stage ici avec nous et ensuite chez vous. Il est venu ici, jamais parti. C'est.
12: Dans l'après, mais ouais. je vais y aller. De toute façon, que ce soit. Même si j'ai la matinée l'année prochaine, j'irai faire un tour. Ça fait un bout de temps que je dis à Deb que j'irai faire un tour avec eux et je vais le faire.
7: À Deb. Eh ben très bien. Eh ben merci en tout cas mon petit Kevin pour tes mots. Mais est-ce que t'as eu le temps de dire ton souvenir? Je sais pas, je suis même pas sûr.
12: Mon souvenir.
7: Ton meilleur souvenir.
12: Meilleur souvenir. Pff, bon, en vrai c'est toute l'année. Toute l'année mon meilleur souvenir c'est toute cette année.
7: D'accord.
12: C'est d'avoir partagé que ce soit les on les off avec vous, ça a été top. Enfin, que ce soit amicalement comme je disais tout à l'heure par rapport à Amy, c'est que autant c'est l'amitié, les amis en off et en on, bah une équipe de la matinale et c'est ce qui fait le tout et je pense qu'il fait la bonne humeur de la matinale.
7: Eh ben merci beaucoup pour tes mots. Moi je fais un petit clin d'œil à Caro qui n'est pas là, mais qui quand même de chez elle assure le travail, l'agenda chaque jour entre 8h et 9h. Merci beaucoup à Caro et je suis très heureux que tu reconduis la saison de chez toi, mais en tout cas que tu la reconduis. Merci. À toi. On va se tourner vers le dernier intervenant de ce tour de table. Tu le savais hein, que je te ferais passer en dernier, non?
6: Non, je non. Non.
7: Eh ben, prends ça dans ta tête. Mon non, petit Christian.
12: On va rebondir sur toi.
6: Qu'est-ce que je voulais dire?
14: Ton souvenir.
6: Non, non. Ben, je suis assez ému. Hein. C'est comme ça. En souvenir, déjà j'ai le jour où t'es venu me demander de te suivre.
7: Oui.
6: Je me rappelle comme si c'était. Non, non, non. Je me rappelle comme si c'était hier.
12: Il fait toujours ça.
6: Il est venu me voir pour savoir si je voulais être trésorier de l'association. Donc je l'avais suivi. On avait été à Noyon, on avait été donc se faire élire le jour de l'Assemblée Générale. J'avais rencontré le reste de l'équipe de la matinale, hein, je connaissais personne, tu t'en rappelles. Mmh. Et puis, on a commencé à discuter, j'ai commencé à raconter mes conneries. On a fait 2-3 enregistrements où j'étais à l'intermittent parce que j'arrivais, je me rappelle, le mercredi pour enregistrer le mercredi et puis après le jeudi, le vendredi, enfin bref. Et au début, c'était bien, j'ai pris mes marques. Et puis, dans cette équipe, j'ai rencontré une famille qui avait autre chose qu'une. Enfin, la famille qu'on a chez nous, on l'a choisie pas, mais l'équipe de la radio, on l'a choisie. Et puis, en tant que trésorier aussi, j'ai rencontré les autres équipes. Donc, Déborah, qu'on a rencontré au salon du mariage à Noyon. Damien, au salon du mariage à Noyon. Et puis, avec le poste de trésorier, on a vécu plein de choses. Que ce soit les plateaux, que ce soit les sorties, que ce soit tout. Et puis, c'est une émission, un souvenir. Parce qu'on a une équipe de malades. Alors certes, on a eu des engueulades, on a eu des hauts, des bas. Et au final, on est tous là aujourd'hui. Tous dans la même pièce, on est allés trois, mais on est tous là.
7: J'ai mis ça. D'accord, toi.
6: On est arrivé, on nous a mis dans un ring qu'on ne connaissait pas les lois et les règles.
7: Et les codes.
6: Et les codes. Et puis, je pense qu'on n'est jamais sorti du ring. Et puis maintenant, on est très fort.
15: pour nous sortir, il va falloir du travail. On a, en tant que membre du bureau, on a réussi aussi à recruter, à recruter une nouvelle équipe. C'est-à-dire l'after, hein, Déborah, qui elle aussi a recruté son équipe. Kevin qui va prochainement lancer sa matinale. Et puis on sera toujours pour l'instant derrière toi en tant que président et moi en tant que trésorier pour suivre la radio. Et on sera toujours présent auprès de vous si vous avez besoin, si vous avez besoin d'un conseil, si vous avez besoin de quoi que ce soit. Et puis en fait c'est une grande famille et une grande expérience de vie. Parce que malgré qu'on est derrière des micros, on a une vie chacun. On a une vie de famille, on a une vie professionnelle, mais on est toujours là et on passe des sacrés moments. Et puis, dernière chose, j'aimerais te remercier, Axel, parce que ça fait 8 ans que... Désolé.
16: Oh, il va pleurer.
15: Ça fait 8 ans qu'on se soutient et qu'on suit l'un et l'autre.
16: Oui.
15: Et on a eu une confiance aveugle, même si on s'est engueulé plusieurs fois. Et rien que pour ça, je te remercie, ça n'est jamais assez.
14: C'est beau.
15: Et puis je remercie tout le monde autour de cette table. Et aussi Émilie, parce que en fait, Émilie, bien qu'elle ne soit jamais derrière un micro lorsqu'elle a fait ses reportages, donc je crois 50, c'est ça, interview.
7: Oui, c'est ça.
15: Tu nous as aussi permis de nous faire connaître partout dans Chauny et dans les alentours. Et c'est grâce aussi à ça que la ville de Chauny et les alentours nous font confiance. Et je crois que sans toi, on n'aurait pas autant de confiance par rapport au village aux alentours. Et je te remercierai jamais assez pour la radio, pour VFM. Et je tiens à remercier tous les bénévoles sur cette table-là pour tout le travail que vous avez fait depuis 4 ans et même les autres qui sont arrivés ensuite pour tout ce que vous avez fait et ce que vous allez faire.
7: Ouais, c'est pour ça qu'il faut rester.
14: Amen.
7: C'est pour ça qu'il faut rester.
16: Bravo.
7: Allez, on s'applaudit.
16: Allez, applaudissements.
7: Après ça, j'ai pas grand chose à rajouter. J'ai pas envie de plomber l'ambiance. Moi, mon souvenir qui me vient en tête, c'est pas le meilleur, c'est peut-être pas le plus mauvais, c'est simplement en off. Ton tact, ta drague incroyable.
15: Ah ouais, alarme là.
7: Ah oui, ouais, ouais. C'est cette vanne exceptionnelle qu'on ressort tout le temps. Oui ou non?
17: Tout le temps.
7: Ouais,
17: ouais,
7: ouais. On va dire que.
15: C'était la première saison.
7: Tu es arrivé. T'as la première saison de Christian, tu es arrivé. Tu as vu Manon qui physiquement te plaisait, enfin en tout
15: cas. Oui,
7: instant
15: là. Après,
17: ça va.
15: Non,
7: elle lui plaît
15: pas
7: mieux. Elle lui plaît plus maintenant.
15: Je vis dans la ringue à longueur de journée et je peux pas faire autrement que.
14: Tu dédouanes pas, en tous les cas, c'est bof donc.
15: C'est magique. Ouais, mais c'est magique.
7: Il faut juste redonner un peu de sourire à cette séquence qui partait un petit peu dans le bas, quand même, on va pas se mentir. Ou quand même. Manon a fait l'erreur de se lever devant toi.
15: Non, même pas. Elle a baissé, elle s'est baissée.
7: Laisse-moi terminer. Elle se lève de sa chaise. Non. Elle s'est levée de sa chaise. Elle s'est baissée pour ramasser quelque chose. Peu importe.
15: Ah, voilà.
7: Et tu as eu les yeux face contre cul.
15: Un œil, une fesse.
7: Et Christian n'a eu d'autre mot que de dire « Wow ! Quel cul ! Qu'est-ce que j'aimerais être ta crotte ! » Et voilà,
17: ouais. Tu dois bien chier là.
7: Tu dois tellement bien chier.
15: Ouais, mais avoue quand même que ça fait quand même 3 saisons et demie qu'on la sort. Ouais.
17: Ah oui.
7: Et sachez que chez Christian, ça veut dire je t'aime. Vous avez été tous exceptionnels, les souvenirs, j'aurai l'occasion un peu plus tard d'en partager avec vous. Merci à vous d'avoir participé, de vous être exprimé. C'était les souvenirs de la matinale. La matinale n'est pas terminée, hein. Le 7-9, le 7-10 sur VFM va continuer encore de nombreuses années. De toute façon, on n'a pas le choix, il faut continuer de réveiller le cœur picard. Moi, je ne suis qu'une tête qui a œuvré pendant 4 saisons, pour 3 ans et demi, qui va partir ailleurs, faire d'autres choses, mais toujours présider VFM parce que je vous kiffe, pour l'instant en tout cas. Et j'ai, je pense, trouvé la perle rare. Parce que
16: merci.
7: T'es au taquet, quoi.
16: Et j'espère réveiller tous les auditeurs chaque matin.
7: Parce qu'il y a Axel.
16: Et il y a Axel.
7: Et il y a Kevin.
16: Et il y a Kevin pour l'instant.
7: Allez, on s'applaudit tous bien fort.
16: Allez.
7: C'est très long ce matin, mais on arrive dans quelques instants avec l'agenda de Caro. Bon réveil.
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18: Merci Fabrice. C'est grâce à toi on est là. On fait de la musique.

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2: Bienvenue, vous êtes sur Vive FM, on est le vendredi 26 juin, aujourd'hui on fête les Antelmes mais c'est la dernière de la saison, on retrouve l'équipe dans quelques instants mais pour le moment on écoute Caro pour l'agenda.
3: Aujourd'hui, vendredi 26 juin, je vous propose de partir ce soir du côté de Coucy-le-Château pour un atelier La Nuit des Étoiles au parc L'Ermite à partir de 21h. Sinon sur le Rollum Gaming Bar ce soir, il y a une soirée quiz spéciale One Piece à partir de 21h. Demain, du côté de Saint-Quentin, c'est le grand déballage des commerçants de 10h à 19h. Sinon, au hall municipal, j'ai une animation spéciale Fête des Pères, session photo de 10h à 12h. Sur Ternier, à la médiathèque, j'ai un atelier Socrate, mon nouvel ami, de 15h à 16h pour les 7-11 ans, un goûter philo. Sur Nancel, j'ai un concert gratuit organisé par le comité des fêtes. Le groupe, c'est le Roadmaster qui sera sur place. Le Ternier, j'ai sur samedi au conservatoire une animation carte blanche au Cava Musique à partir de 18h. Sur Villesèvre, il y a les fêtes de la musique. Sur Fresnoy-le-Grand, salle Marcel-le-Sur, j'ai une soirée, les Feux de Saint-Jean. Sur Saint-Quentin, vous proposez samedi, j'ai au Parc d'Île une soirée blanche du Rotary à partir de 20h. Et toujours sur Saint-Quentin, samedi, au Théâtre Jean Villard, j'ai le spectacle Turbulence et Petits Détails à partir de 20h. Sinon, dimanche, sur le Roland Bar Event, il y a un tournoi de jeux de dames à partir de 21h. Mais écoutez, belle journée à vous, bon week-end, amusez-vous bien et à bientôt.
2: Merci Caro pour cet agenda du week-end, ce dernier agenda. On te retrouvera fin août, début septembre pour une nouvelle saison. Merci beaucoup Manon, qu'est-ce qu'on s'écoute maintenant?
4: On écoute Farouko avec Yapake.
2: C'est maintenant, bonne matinée, bon réveil.

0: vous êtes sur VivFM. Allez-y, faites-vous plaisir, racontez votre vie. C'est super, vous êtes sur VivFM, bon réveil.
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0: Bon, vous l'avez entendu, ils sont motivés, c'est la dernière, ils en ont plus rien à secouer, c'est ça qui est beau. Bonjour Rémi.
3: Désolé,
0: c'est comme ça qu'il faut faire pour les mettre en place. On va aller du côté de personnes que nous allons appeler dans quelques instants. On va appeler une personne que vous avez côtoyée, du coup Gégé et puis Manon. Mm-hmm. Parce que c'était notre première personne.
3: Oui.
0: En ligne avec nous, nous avons Nivek qui est avec nous. Alors Nivek, vous vous en souvenez, c'était l'un des animateurs qui était avec nous à la première saison de Vive FM. Bonjour Nivek.
4: Bonjour.
0: Comment tu vas?
4: Bah ça va, et vous?
3: Ça va.
5: Ça va bien.
3: Contente de t'avoir au téléphone.
0: Eh ben Nivek, qu'est-ce que tu deviens?
4: Bah, je fais mon brin chemin, je fais tes sous et tout ça, et puis...
0: Ah, la concurrence,
4: je fais mes
0: Non, je plaisante.
4: Ouais, bah ouais.
0: Non,
4: bah,
0: je plaisante. C'est bien, c'est très
4: oui,
0: bien.
4: Oui, bah de toute façon, moi j'aimais aussi bien faire tes sous que les FM, moi c'était vraiment un plaisir de bosser avec vous, et puis et c'est un plaisir de vous reparler.
0: Eh ben justement, moi je venais vers toi aujourd'hui parce que c'est la dernière de 3 ans et demi, enfin 4 saisons de matinale que tu as démarré avec nous, c'est la dernière de... Enfin c'est ma dernière, hein, la saison, les saisons de matinale continuent, mais tu as fait partie des premiers à construire cette matinale avec moi, donc je voulais qu'on entende ta voix aujourd'hui sur Vive FM. Et donc déjà bienvenue sur Vive. Nivek alias forcément Kevin, tu as été assistant vidéo à mes côtés pendant près de 5 ans sur TSO Radio, où tu un peu comme Dawson le fait aujourd'hui, supporter mes petites sautes d'humeur quand vous ne respectez pas ce qu'il faut. Tu l'as fait avec tellement de patience. Quel est le souvenir que tu as de notre rencontre, parce qu'il y a aussi Manon et Yann, hein, que tu as rencontré à TSO, quel est le souvenir que tu as de ça?
4: Bah, personnellement, avec toi, le souvenir que j'ai, c'était que...
0: Mais attention.
4: Bah, je t'ai dit... Non, je t'ai dit à un moment que Seb n'était pas, on va dire, apte à faire son travail, même. J'avais remplacé un peu pour l'aider.
0: Ok. Ok.
4: C'est le premier souvenir que j'ai.
0: Bah, parfait, il sera content.
4: Bah, à part ça, ouais, c'est... Bah, toi qui m'as appris énormément de choses et tout ça, que ce soit pour le montage et tout. Et puis maintenant, bah, j'ai dirigé des équipes et des émissions de mon côté. Du coup, ça, c'est grâce à toi et je te remercie beaucoup.
0: Mais c'est moi qui te remercie. Par contre, dans ton propos, j'ai une question à te poser, parce que tu as dit que grâce à moi, je t'avais appris beaucoup de montage. Dans mes souvenirs, nous avions dans notre équipe de Vive FM, on a GG qui est puceau, mais à TSO Radio, c'était toi. Alors, on en est où aujourd'hui?
4: Oh, toujours pareil.
0: Oh,
4: hein.
0: là. Mais c'est fou.
4: Attendez, je m'en vais seulement d'une opération, là, je vais me sortir un organe, alors on verra plus tard.

0: On t'a retiré le pénis?
1: Non.
2: Bah voilà.
1: Non, pas celui-là, non. celui-là, non.
0: En tout cas, et le souvenir que tu as de Vive FM, les 6 mois que t'as fait avec nous, si ce n'est qu'on t'a envoyé quasiment tout le temps chercher la bouffe.
1: Oui, bah non, mais c'était des bons moments, des fous rires et tout ça. Et puis quelques petites révélations de GG et tout ça. Et les petits surnoms de Manon, Butagaz et tout ça, ça m'en souvient.
0: Des Butagaz, Butagaz, oui, Butagaz, oui.
1: J'ai pas oublié ça non plus. Et puis même avec Yann et tout ça, des bons souvenirs et tout ça, franchement.
0: Parce que nous, on le cherche.
1: C'était, d'ailleurs, j'ai vu Gaylor, il s'est lancé dans sa propre rubrique.
0: Et il a sa propre émission, effectivement, depuis une saison, effectivement, ouais. Est-ce que tu connais Gaylor, toi? Parce que dans mes souvenirs, je l'avais fait bifurquer avant qu'il arrive chez vous.
1: Oui, mais si, quand on a fait. Enfin, j'ai fait Vive FM avec lui aussi un petit moment.
0: Je suis bête.
1: Enfin,
0: bah oui. En tout cas, merci, merci beaucoup. Je trouvais ça important que tu puisses intervenir quelques minutes sur Vive FM. Tu as fait partie des premiers mois, en tout cas, où moi j'étais là. Merci. Merci pour ça, Nivek.
1: Bah, de rien, c'était un plaisir. Et puis, je souhaite une bonne continuation à toute l'équipe de Vive FM et tout ça. Pour tous ceux qui vont continuer à faire notre émission, continuez comme ça, vous êtes tous au top.
0: Et je le disais tout à l'heure, en démarrage d'émission, tu étais quelqu'un d'assez introverti, très timide même, on va pas se mentir. Et aujourd'hui, tu es directeur d'une antenne complète, tu fais tes propres interviews tout seul, alors que d'autres ne le font pas. je sais pas, comment ça se fait, comment t'en es arrivé là?
1: Je sais pas, au moment où j'ai voulu tester, j'avais contacté. Au début, c'était parti, de la première interview, c'était David Davis, la voix qui fait l'histoire de la vie du Roi Lion.
0: Ouais.
1: Je l'ai contacté tout ça, et puis Seb n'était pas dispo pour les dates et tout, du coup je me suis dit,
0: comme d'hab,
1: je vais tenter ma chance, je vais tenter de mon côté, et c'est venu tout seul, et puis maintenant, comme je t'avais dit aussi en message, sur des événements, tout ça, je fais des interviews de diverses personnes et tout ça. C'est pas ce crème maintenant.
0: Merci, en tout cas. Merci beaucoup. Écoute, je te souhaite bonne continuation. Je suis fier de ce que tu es devenu. Je suis fier du chemin que tu fais. J'ai envie de te dire au plaisir. Et je te souhaite un bon festival, parce que je crois qu'il y a les Rondes des Briques qui arrivent à Guise. Et ça, c'est votre dossier.
1: On va y être. On va couvrir l'événement.
0: Voilà, merci à toi, Nivek, à très bientôt.
1: Merci à toi, à toute l'équipe, de gros bisous à tout le monde, et puis, comme je disais, bonne continuation à tous.
0: Salut. Avec nous en ligne ce matin, quelqu'un en qui forcément rien n'existerait, ni la radio, ni la matinale, ni moi du coup.
3: Ni nous.
0: Ni nous, forcément. On va dire bonjour à Olivier Garde. Bonjour Olivier.
4: Bonjour Axel, bonjour toute l'équipe, la matinale, bonjour à tous ceux qui sont présents. Je ne suis pas responsable si tu existerais quand même, Axel, je ne veux pas qu'il y ait d'ambiguïté.
0: Tu n'es pas responsable de quoi? J'ai pas compris.
4: Si je n'étais pas là, tu existerais quand même, voilà. Je veux pas qu'il y ait d'ambiguïté.
0: Oui, effectivement, j'ai deux parents qui ont quand même fait en sorte à ce que je sois là, mais je ne serais pas là au micro de Vive FM, c'est ce qu'on a voulu dire.
4: Je plaisante.
0: Bien sûr, non, mais nous on plaisante jamais, on n'a aucun humour ici. Vraiment, c'est pour ça que je m'arrête, parce que je n'y arrive plus. C'est quatre saisons de matinale qui s'achèvent aujourd'hui pour moi. La matinale, je le répète, ne s'achève pas pour autant, parce que dans mon départ de l'antenne, j'ai trouvé une perle rare radiophonique qui va parler. Je vais te la présenter dans quelques instants, justement, Olivier. Moi, en tout cas, tu m'as donné ma chance en 2022. Tu disais dans des vocaux qu'on a partagé ensemble que tu te souviens du moment où je t'ai proposé tout ça. Je t'ai proposé, tout ça, et du coup, on est quasiment 4 ans plus tard. Pour ma part, ça va s'arrêter là, en tout cas au niveau sonore, pour Vive FM. Et j'avais envie d'avoir ton ressenti sur tout ça.
4: Comme tu dis, moi je voudrais rendre un triple hommage. Donc, je suis honoré d'être présent ici radiophoniquement pour ta dernière matinale. Que le temps passe vite, tu vois, tu dis 4 ans, je me souvenais plus exactement quand c'était. Tellement ça va vite. Et je me souviens très bien, un beau jour, je reçois un mail à la radio et tout. Et puis, c'était. Non, je ne dirais que ce que je peux dire, que ce qui est entendable. Non, mais voilà, et tu m'annonces que, vous faites de la radio, vous êtes toute une équipe et tout, et vous voudriez faire une matinale sur l'UFM. Je veux te dire, l'UFM, c'est plus de 10 ans de ma vie, forcément, parce que, mais 10 ans de gestion, on va dire, et en 10 ans, je crois que c'est le seul mail que j'ai reçu comme ça. En tout cas, qui a été concrétisé, parce que des fois, on reçoit des mails un petit peu et tout, mais là, vraiment, un mail où on arrive, c'est toute une équipe, tout un concept de prêt, enfin, il n'y avait rien à faire, quoi. Vraiment, t'es tombé au bon moment, je l'ai dit toujours, hein, quand en plus, on passait une phase un peu difficile, donc t'es arrivé au bon moment, tu sais, où on a besoin, en fait, de cette énergie, de ces gens qui arrivent de mettre de l'énergie et tout, et vous êtes arrivé avec toute ton équipe et vous avez retourné la radio, quoi. C'est vraiment extraordinaire. Donc, ouais, je voudrais te rendre un triple hommage. Alors, déjà, à l'animateur de la matinale, parce que commençons par ça, parce que, forcément, t'es arrivé sur l'UFM par ce projet-là, par ce projet que vous aviez. Alors, t'es arrivé avec toute l'équipe, hein. D'ailleurs, je voudrais les embrasser tous autant qu'ils sont là. Vraiment, vous arrivez, enfin, c'est impressionnant le dynamisme que vous apportez à la radio. Donc, vraiment, ça, je vous embrasse. Donc, les années de la matinale, comme tu dis, 4 ans déjà, c'est impressionnant. Et je voulais aussi souligner aussi la sagesse que tu as, parce que c'est pas toujours simple, hein, d'avoir cette sagesse-là, de faire une pause pour mieux repartir, quoi. Voilà, c'est pas simple. C'est aussi signe d'intelligence, de vision aussi, et puis d'avoir envie que l'aventure se continue. En tout cas, la matinale, vous avez amené un dynamisme et ça va continuer avec celui ou celle qui va te remplacer. Ça va forcément continuer, mais vous avez amené du dynamisme, de la bonne humeur sur nos ondes, des fois des blagues à la con, hein, mais c'est ce qu'on aime aussi chez vous. Voilà, c'est ce que ça. Vous avez le smile et ça nous fait rire. Donc, je sais pas toi comment t'as vécu ces 4 années, mais voilà, moi en tout cas comment je les ai ressentis.
0: Bah, j'ai très très bien vécu. Sinon, j'y serais plus. C'est une bande d'amis, hein, cette bande de copains, parce qu'il y a les off, il y a les on. Donc forcément, c'est toujours un plaisir. Et c'est vrai que des fois, c'est très compliqué aussi d'être bon à l'antenne, parce que les off, on a le droit de tout. Les on a le droit de quasiment plus rien maintenant, donc c'est très compliqué. Et je me souviens, quand tu étais encore à la présidence de VFM, tu n'osais pas trop venir me dire qu'on avait débordé, mais d'autres le faisaient. Et c'est vrai que des fois, tu peux le dire, hein, des fois on était un petit peu border.
4: Disons que c'était on a toujours fait attention effectivement à l'antenne, mais en même temps on a laissé toujours une grande liberté, je pense, liberté dans les invités, liberté, ce qui n'est pas le cas dans toutes les radios, hein, même si j'aime beaucoup les autres radios, mais il y a vraiment une liberté malgré tout de ton sur VFM. Et comme je te dis, on passait une passe un peu difficile à la radio, donc du coup je marchais sur des œufs, et donc voilà, c'était mais il y a eu des moments de réglage forcément, et puis après vous êtes resté avec votre personnalité, et c'est ce qu'il fallait, vous êtes imposé avec votre personnalité, avec votre façon de faire. Donc nous, de notre côté, moi de mon côté, j'ai lâché l'affaire, j'ai dit de toute façon on les changera pas, ils sont comme ça et puis c'est comme ça qu'ils sont bons, et il fallait vous laisser la liberté, parce
0: t'as
4: que
0: lâché l'affaire,
2: c'est génial. C'est génial, Olivier.
4: Non, mais quand je dis lâcher l'affaire, c'est-à-dire dans le sens où c'est pas j'abandonne, quoi. C'est dans le sens où j'avais compris que, enfin, vous m'aviez fait comprendre que de toute façon c'était votre façon de faire, et que de façon radio il faut avoir son naturel. C'est très important, parce que c'est là où on est le meilleur et c'est là où on s'exprime vraiment, et c'est là aussi où ça permet aussi de continuer. Et chapeau d'avoir fait ça déjà pendant 4 ans, hein, parce que si toi l'équipe et tout, parce que le travail monstrueux que c'est, rien que la matinale, c'est extraordinaire.
0: Et Olivier, je voulais t'avoir en ligne ce matin parce que mine de rien, moi ma carrière radiophonique, elle a commencé il y a près de 10 ans. J'ai toujours été passionné de radio depuis que j'en ai 9, mais elle a commencé depuis il y a près de 10 ans. Et j'ai fait de la web, beaucoup de web pendant plusieurs années. J'ai fait quelques stages en FM, quelques découvertes par-ci, par-là. Par contre, être à la tête d'une émission sur une FM, c'est toi, c'est ma première. Ça veut dire que je ne sais pas, je ne sais pas, je terminerai là-dessus, Olivier, c'est que je ne sais pas de quoi l'avenir sera fait, mais tu auras été toi, ta radio, mon tremplin.
4: Bah, en tout cas, je te souhaite le meilleur, Axel. Pour en animation radio, je te souhaite le meilleur. Et puis, ce tremplin te permet d'accéder à d'autres choses, parce que je sais que t'es effectivement un passionné de radio, tu vas visiter beaucoup de radios. Un jour tu dois évoluer dans une autre radio et puis peut-être à un niveau professionnel, je serai le premier, le plus heureux. On en a déjà eu quelques-uns à la radio. On a eu 2-3. Bon, un qui était déjà formé, hein. Mais je veux dire. C'est toujours un moment de grande fierté, donc je serai fier. J'ai dit triple hommage, Axel, si tu me permets, je voulais aussi rendre hommage au président de la radio que tu es.
0: Oui.
4: Parce que pour l'avoir vécu pendant 10 ans, je sais la tâche immense que c'est. C'est aussi très prenant parce que être président d'une radio et donc président de l'association, c'est pas comme président de n'importe quelle association, même si je respecte beaucoup le bénévolat, mais une radio, c'est 24 heures sur 24 et c'est 365 jours par an. Ça ne s'arrête jamais. Et donc, du coup, être président d'une radio, c'est aussi être, devoir être disponible à chaque instant. Et à chaque instant, il peut se passer quelque chose de positif comme de négatif, s'il faut être présent. Et c'est une tâche immense. Il y a l'administratif, il y a l'humain. Et d'autant plus, et je t'ai toujours dit, moi je suis très admiratif parce que en plus de cette gestion de radio, tu as géré pendant 4 ans la matinale et des dizaines de plateaux. Et je sais pas comment tu fais parce que moi j'en aurais été incapable vraiment. Alors je sais que tu es très bien entouré et une très bonne équipe, et ça c'est une équipe solide, et ça c'est très très important. Mais tes journées, je sais pas à quoi elles ressemblent. Alors je voudrais pas paraphraser un homme politique, mais j'ai envie de te dire, où trouve-t-il toute son énergie?
0: Oh, Donald Trump.

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1: Bonjour. Dans l'Aisne, une enquête ouverte pour tentative de meurtre en bande organisée. Ce jeune homme de 29 ans qui a reçu une balle dans le thorax à Soissons. Le tireur et son complice ont pris la fuite à moto. Ils sont bien évidemment activement recherchés. En ce qui concerne ce jeune homme, ses jours ne sont pas en danger, fort heureusement. Il a donc été blessé dans ce quartier de Soissons, donc une affaire encore à suivre. L'affaire Hommage et douleur en souvenir des sergents Maxime Prudhomme et Tanguy Mauzin. Un an après le Dame, le nom donc de ces pompiers sont inscrits sur la stèle. Ils sont décédés lors d'un effroyable incendie à Lens. Les hommages se sont multipliés en leur mémoire, en particulier à la caserne des pompiers à La Fère. À Saint-Quentin, les rencontres gourmandes ont fait le plein sous les halles municipales. Accueillant jeudi dernier les 10e rencontres gourmandes, les halles municipales ont accueilli la 10e édition, organisée par le conseil du centre-ville, réunissant commerçants, artisans, restaurateurs, producteurs locaux autour de la spécialité et de leur savoir-faire. À Soissons, une mosaïque antique exceptionnelle mise au jour. Les archéologues du département de l'Aisne ont découvert un remarquable pavement gallo-romain lors d'un chantier illustrant une nouvelle fois la richesse du sous-sol axonais. Pour le département de l'Aisne, les archives départementales dévoilent leur nouveau site internet. Elles viennent donc de lancer leur tout nouveau site avec en ligne récemment des archives absolument majeures dans la valorisation du patrimoine axonais, plus moderne, plus accessible et enrichi de milliers de documents. Il ouvre de nouvelles perspectives de recherche pour tous les publics. Fin de ce flash, nous vous souhaitons une belle journée, un excellent week-end. On se retrouvera à la rentrée avec de nouvelles informations. Je vous souhaite en tout cas, en tant que journaliste, de belles vacances, ainsi que toute la rédaction et bien sûr votre radio Vive FM. Et soyez toujours à l'écoute. Merci encore pour votre fidélité. Le point météo, vendredi 26 juin à Compiègne, il fera beau. Les températures fluctuent entre 24 et 32. Toujours chaude, 11 centigrades au-dessus de la moyenne. Ressenti 26 pour 24 le matin. Risque de pluie tout de même à 20%. 32 annoncé pour l'après-midi, ressenti 37. Léger passage nuageux, n'altérant pas le beau temps. Lens, La Fère, Saint-Quentin, toujours le même schéma. 25 à 32, situation assez correcte. Ressenti 27 pour 25 le matin. Pas de pluie, l'après-midi également beau temps peu nuageux, ressenti 37 pour 32. Noyon, Chauny et Ternier, 24 à 31 annoncés, toujours très chaude, 10 centigrades au-dessus de la normale, beau temps peu nuageux le matin. L'après-midi ressenti 36, les températures baissent un peu pour 31, beau temps peu nuageux, aucun risque de pluie.
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3: Bonjour, l'incendie qui a démarré jeudi dans l'Hérault et qui s'est propagé dans le département voisin de l'Aude était toujours actif hier soir. Un total de 900 hectares ont été parcourus. L'évolution de ce feu demeurait fortement dépendante de conditions météorologiques défavorables avec des rafales de vent atteignant 70 km/h qui compliquent les opérations de lutte. Près de 750 sapeurs-pompiers appuyés par des renforts et d'importants moyens aériens de la sécurité civile ont été engagés. Par ailleurs, quelques 3000 personnes ont été évacuées dans les Pyrénées orientale après qu'un incendie s'est déclaré à Sainte-Marie-la-Mer et s'est propagé vers Canet-en-Roussillon. Deux sapeurs-pompiers ont été légèrement blessés. L'un d'eux a été atteint par un effet de blast après l'explosion d'une bouteille de gaz dans un des campings. Pratiquement 7000 départs de feu depuis le début de la saison en France et déjà 8700 hectares brûlés dont 1200 mercredi ont été recensés. C'est ce qu'a annoncé par ailleurs Sébastien Lecornu hier lors d'une réunion de crise interministérielle qui s'est tenue à Marseille. Le Premier ministre qui a annoncé le maintien du plan Orson au niveau 3 pour l'ensemble du week-end, même si aucun département n'est en vigilance orange ou rouge canicule, il s'agit de permettre aux hôpitaux de continuer à traiter les personnes touchées par l'épisode de particulièrement violent de la semaine dernière. Trois nouvelles plaintes ont été déposées contre le chanteur et comédien Patrick Bruel, déjà mis en examen pour viol et agression sexuelle dans 4 affaires, un viol à Neuilly-sur-Seine en 2008, une tentative de viol en 2010 à Bruxelles, une affaire d'agression sexuelle et de harcèlement sexuel à Perpignan en 2019 et un dossier de harcèlement sexuel à Ajaccio en 2019. Il est placé sous le statut de témoin assisté dans 4 autres dossiers. C'est la fin de ce flash. Une très bonne journée à notre écoute.
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2: La météo pour ce vendredi 3 juillet, le temps est calme et anticyclonique avec une chaleur modérée au nord mais forte sur un tiers sud-est quand même. Les températures pour ce vendredi matin, 14 degrés sur Lille, 15 pour Cherbourg et Brest, 16 degrés pour Paris et Orléans, 18 degrés pour Strasbourg et Dijon, 20 degrés pour Toulouse et Lyon, 20 également pour Biarritz et Bordeaux, 23 à Nice, 24 à Marseille et Ajaccio. Et pour ce vendredi après-midi, entre 23 et 29 degrés sur une moitié nord, il fera 23 en Bretagne et en Normandie, 25 sur les Hauts-de-France, 26 sur le Grand Est, 28 sur l'Île-de-France, 29 en Bourgogne et sur le Centre-Val de Loire. Et puis dans la moitié sud, entre 27 et 35 degrés, 27 sur la région de Biarritz, 30 degrés sur la vallée du Rhône et la région bordelaise, 30 degrés également pour la Corse, 31 sur l'Occitanie et de 32 à 35 le long de la Méditerranée.
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5: 7h-10h, bienvenue, vous êtes sur Vive FM, on est ensemble pour la troisième et dernière partie de cette émission. Merci d'être avec nous. Bonjour Christian.
6: Bonjour.
5: Bonjour Rémi.
7: Bonjour.
5: Bonjour Yann.
8: Bonjour.
5: Bonjour Gégé.
9: Bonjour.
5: Bonjour Manon.
10: Bonjour.
5: Bonjour Kevin.
11: Bonjour Axel.
5: Et bonjour Jason.
12: Bonjour, bonjour.
5: Il y a à peu près tout le monde qui est là, un petit clin d'œil à Caro comme d'habitude. Et on est sur la dernière de la saison.
13: Ouais, enfin non, non.
6: Oh non, j'ai la voix timing. Non, non, non.
5: Surpris, surpris. Content.
6: Ouais. Triste.
5: On fait ce qu'on peut. Voilà, c'est dans quelques minutes, dans le prochain quart d'heure sur Vive FM. Ce sera vraiment pour le coup nos dernières minutes d'antenne. En tout cas, pour certains et certaines d'entre nous, ce sera mes dernières minutes d'antenne sur Vive FM. Christian, normalement aussi, d'après ce que j'ai compris. Mais par contre, ce sera un joyeux retour pour les autres.
12: Oui,
5: c'est ça qui est beau.
12: Oui.
5: Oui. Avec une prise
12: nous
5: du parole.
12: Les jeunes pousses.
5: De la nouvelle tête de la prochaine émission. Qui démarrera début septembre.
12: Et de la progéniture.
5: C'est ça. La prochaine ?
12: La progéniture.
5: Oh ! En septembre.
12: Pas pour moi !
5: En
12: pas
5: septembre, moi. Toujours. Voilà. On va passer à la boîte à secrets. Ah oui. Vous savez ce que c'est la boîte à secrets ou pas ?
12: Non,
5: quelqu'un peut expliquer ?
12: Explique-nous. Un versif que non ?
5: Ah bah.
14: Moi, je connaissais la boîte à caca, mais.
12: La boîte à Benko.
5: Non, c'est, bah, c'est génial, ça, ce que tu dis, la boîte à caca. La boîte à secrets, bah, c'est simple. Je vous ai simplement demandé d'alimenter une boîte avec les mensonges que vous auriez pu donner pendant les 4 saisons pour celles et ceux qui en ont fait partie.
12: Qu'on aurait pu, hein, pas forcément qu'on a fait. Hein.
5: Eh bah, non, mais commence pas direct à te protéger. Tout a été mis et contrôlé par des huissiers de justice qui s'appelle Maître Enfoiros, qui a contrôlé l'ensemble de la boîte. Caméra, résumé. Alors, boîte
12: de thon.
11: Boîte de thon.
5: C'est important de préciser que Dawson, notre service civique, nous a fourni sa gamelle.
10: Il m'a dit qu'il mettait du thé dedans.
5: Oui, mais là, c'est pas lire. C'est marqué thon.
11: C'est de là que sort Manon aussi.
10: Allez, elle était facile.
5: Je vais ouvrir cette boîte.
14: C'est une grosse boîte.
5: Et on parle de Manon ou de la boîte ?
12: Je vais ouvrir la boîte pour Manon.
5: Le premier secret.
11: Allez.
5: Il va falloir trouver de qui c'est. C'est Dawson qui a la réponse, moi-même je ne l'ai pas.
10: Ok.
12: Oui.
5: Premier secret, j'ai fait croire que je ne savais pas parler anglais pour une interview, alors que si.
12: Manon.
10: Non, c'est pas moi.
12: Oh.
5: Attendez, calmez-vous.
12: Ah non, c'est Jérémy, moi.
5: Par contre, ça me fait rire d'avance.
12: Jérémy, c'est pas parler anglais.
5: Non, j'ai fait croire que je parlais anglais. Bâtard. Pardon.
11: Je ne parlais pas anglais.
12: Kevin.
5: Attendez, je redis, j'ai fait croire que je ne savais pas parler anglais. Pour une interview, alors que si. Alors, par contre, une fois qu'on aura trouvé, il va parler anglais, je vous le dis.
12: Bah, Kevin.
10: C'est toi, du coup, c'est Kevin.
9: Ouais, moi, je dirais peut-être Kevin.
12: Ah, vu comment elle l'a visé.
5: Est-ce qu'on peut, mon cher huissier de justice, vérifier. Tu sais lire ?
12: Tu sais lire.
5: Eh ben, c'est Amy ?
11: Mais c'est Nancy.
14: Oh, c'est pas vrai.
5: Oh là, c'est pas vrai. C'est méchant.
11: Je m'en doutais qu'elle était bilingue.
12: Comme j'ai l'impression.
5: Mais on a besoin de gens qui parlent anglais.
14: Ah, c'est moche. Tu sais parler anglais.
5: Ok.
14: Qu'est-ce que tu m'accoutes là ?
5: Non, mais tu comprends l'anglais. Ouais. Tu sais parler un peu anglais ou pas ? Dans le micro, tu verras, c'est incroyable.
10: Un petit peu.
5: D'accord.
12: Ok, what's your name ?
5: T'as toujours été bon.
12: Talking to me.
5: Allez, deuxième secret. J'ai déjà inventé une histoire pour rentrer de bonne heure juste pour aller ken.
10: Christian.
12: Non, Jean-Emilienne.
11: Ah, peut-être. Ah oui, c'est Christian, j'avoue.
4: Christian, ouais.
11: C'est sûr.
5: Christian, si c'est toi, je veux la saison, s'il te plaît. 1, 2, 3 ou 4.
14: Non,
11: mais c'est toutes les saisons.
14: Celle-ci. Non, mais celle-ci. Ah, cette voilà. saison-là. Hein.
5: Attends, on vérifie notre vice de justice. Hein? Quel est? C'est bien Christian.
11: Et moi, je suis sûr qu'il n'y a pas longtemps, là. Ouais. C'est il n'y a pas longtemps.
14: Ah oui, il n'y a pas longtemps.
12: Ouais, mais attends, c'est vous, sa femme n'est pas au courant.
11: Moi, je l'ai vu.
14: Elle voulait que je lui fasse à manger.
11: Bah, je l'ai ressenti, moi. Je l'ai vu il n'y a pas longtemps.
5: Tu me dégoûtes. Je te le dis, tu me dégoûtes.
11: Ah, pas sa femme.
5: Je sais pas qui c'est. Je vous ai toujours menti. J'aime les hommes.
10: Yann.
14: Non.
11: C'est Yann. Ah, c'est Yann, c'est sûr. Non.
4: Ça, c'est pour mettre dans la sauce. Hein.
11: C'est avec
10: moi, je dirais Jérémy. Parce que dans la voiture, tout à l'heure, il m'a dit, faut que je te dise un truc, je suis gay.
4: Jérémy.
14: Non. Mais c'est parce qu'il est content.
4: C'est Jérémy.
11: Mais non.
14: Bah, sérieux.
4: Ah, c'est Kevin.
5: Attendez. C'est bon, je viens de voir le prénom. Qu'est-ce que vous en dites?
14: C'est Jérémy.
5: Je ne sais pas, il est là. Hein.
14: Non, mais moi, je verrais bien Jérémy.
12: Ah, merci, c'est gentil.
11: Allez, c'est le moment.
4: Bon, allez, Jason, moi, je dis.
12: Tu mets des unités.
5: Je voudrais simplement savoir.
11: Yann a bien fait le sien, tu peux faire le tien. Détends-toi.
12: Ouais, mais j'ai du mal. Hein.
5: Allez, c'est le moment d'annoncer. Enfin, moi, j'ai vu que c'était Kevin.
11: Ouais, j'avais pas de mensonge, du coup, je me suis dit, tiens, pourquoi pas.
5: Ah, la vérité, s'il te plaît, tu aimes les hommes?
11: Non.
5: Bah, ça prouverait que
12: j'ai
5: raison.
12: Si sucer un pote une fois, ça va. Hein.
11: Dame Soul l'a dit, sucer, c'est pas tromper, ok?
4: Ouais, mais t'es
11: enfin, je me suis
4: même.
11: Peut-être trompé en le suçant, merde. Mais du coup, non, c'était purement une blague et je me suis dit que j'allais mettre dans la sauce plusieurs personnes remarquant ça. Mais je trouvais ça drôle, moi. Enfin, j'avais pas de mensonge parce qu'on ment pas à ses amis.
5: Le prochain secret.
10: Ah, non.
5: Le prochain secret, c'est pas grand-chose. C'est rien. Y a pas mort d'homme.
11: Ah.
5: Mais si jamais c'est toi, GG. C'est fini entre nous.
10: Oh.
14: Non.
10: Oh.
12: Je vois pas de quoi tu parles.
5: Tout. Non. Parce que ça te ressemble.
11: Tout est fini
14: non.
11: entre
5: mais
11: nous.
5: Mais ça peut être d'autres personnes.
4: Arrête de hyper comme ça là. Vas-y, dis-le.
5: Fais ce que je veux, c'est mon métier.
14: Vas-y, bah, dis.
5: Ça peut être aussi Jason, ça peut être aussi toi, espèce d'enfoiré.
10: Ça peut pas être moi, ça peut pas être moi.
5: Non, non, pas la ville, non.
11: This is Angelamain.
5: Suspense, c'est à son comble. J'ai été sur Saint-Quentin au lieu de venir aux enregistrements. Qui est-ce?
11: Ouh.
5: C'est-à-dire qu'il n'avait rien à faire, mais il est quand même pas venu.
4: Bah, j'y habite, c'est oh compliqué. Hein.
14: Bah ouais.
12: Yann.
4: Bah non.
11: Non. Ah.
4: Moi, je sais ce que j'ai dit quand même. Hein.
5: Et qui a déjà été sorti là? Il y a eu Kevin, il y a eu Amy et il y a eu Christian.
10: Ouais.
5: Donc il reste.
10: Ça joue entre nous trois là.
5: Jason.
10: Mais
5: putain, c'est... si c'est toi Manon.
10: Non, c'est
11: non mais moi je suis hyper fort au truc du genre loup-garou et tout là. Là je le vois direct le coupable.
10: Alors vas-y, c'est qui le coupable?
11: Il a les bras qui transpirent, c'est Jérémy.
12: Je transpire tout le temps, ça n'a pas de sens.
5: Jérémy, il
4: ça,
5: est temps,
4: ça m'étonnerait pas.
5: Il est temps d'assumer. Droit dans les yeux. Est-ce que c'est toi?
12: Non.
10: Mais Jérémy, il a toujours été là aux enregistrements?
12: Non, il y a juste deux fois que j'ai manqué, c'est tout.
5: Ok,
12: sur
5: Jason.
12: 4 ans.
4: Et dans les deux fois?
5: Jason, est-ce que c'est toi?
7: Non, ce n'est pas moi.
5: Oh là là! Manon, est-ce que c'est toi?
10: Non, c'est pas moi.
11: Le flambeau se referme sur vous.
4: Bah non, c'est pas moi.
11: Il est con, lui, il a été sur
4: non, mais attends, ça assume pas là. Là, ça assume pas, les gars. J'habite 51, moi, qu'est-ce que j'ai foutu ça?
5: Attendez.
11: Le huissier
10: va parler. Allez, qui est-ce qui ment?
11: Le huissier va parler.
4: C'est bah t'as pas le nom quoi.
5: Oh bâtard.
10: C'est qui? C'est Jérémy.
12: Oui bon ça va, j'ai honte. Ah ça va.
14: C'est Jérémy. Je trouve un mensonge. C'est le seul que j'ai fait sur toute l'année où je l'ai connu.
11: Jérémy.
14: Hé Jolo, t'avais pas mangé au chinois?
11: Non non.
10: T'étais
11: non.
10: pas malade, la viande elle était pas mauvaise.
11: Me dis pas que c'est quand je t'ai parlé de sexe modèle.
10: Voilà. T'as fait semblant d'être malade.
12: Ah ouais, non mais j'étais là, mais j'étais pas bien. Puis j'étais là, je me dis, oh non, j'ai pas envie d'aller à la radio. Puis je me dis, oh non, ça allez, se fait pas. J'ai essayé d'inventer une excuse et c'est
11: du
12: pas
11: coup,
12: ça.
5: Cette saison.
12: Ouais.
11: Du coup, il a été se manger un gros
12: quand
11: chinois.
12: Là, j'étais il y a pas longtemps. Non, non, même pas. Non.
10: Bah, la semaine.
12: La semaine où je t'ai envoyé le vocal, j'ai dit, oh, je suis pas bien. Hey,
14: n'empêche, il y a deux
10: y a
14: minutes.
10: 15 jours.
14: Non, mais attends, il y a deux c'est minutes. Non, mais rigolez pas, il y a deux minutes.
4: Bloqué.
14: Non, sans blague. Il y a deux minutes, il était pas fier. Et là, il est content de le dire.
12: Ah, non, mais j'ai honte quand même. J'ai honte d'avoir menti, quoi.
14: Non, mais la date, c'est il y a 15 jours.
10: Je pense
14: c'est quand on était à 3 avec Amy.
10: Ton vocal, Jérém.
12: Ah ouais, vous pouvez le mettre,
14: c'est
12: moi
14: quand
12: ça
14: on était à 3 avec Amy.
10: Bah oui, parce que t'as pas été absent.
14: Ah, c'est vrai, Amy.
8: C'est vrai.
10: Oh, Jérém.
14: Ah, c'est la seule fois que j'ai menti.
11: Ça
14: là,
11: va,
14: c'est bon.
12: Alors, autour de la table, y'a personne qui a jamais menti.
5: Attendez, en direct ce matin, le mensonge de GG, on l'écoute.
11: Non.
7: Salut Axel, comment vas-tu? Donc je te fais ce vocal pour te dire que je pourrais pas venir aujourd'hui. J'ai mangé un truc qui est pas passé hier.
10: Et
7: j'ai passé ma soirée à vomir. Là ce matin c'est pareil.
10: Je sais pas mon truc.
8: Après, il y a un mec qui envoie ça à son patron.
7: Aussi que le fait que j'ai pris un truc en date courte, c'était du.
10: Oh non. Oh là là,
7: je pense que c'est pas passé.
4: Ah, c'est grave.
7: Donc je vais refaire mes chroniques sur PC pour pas qu'on me dise que j'écris mal sur mon cahier. Pour pas que voilà quoi, que je vous mette pas dans la merde quoi. Enfin, que tu me dises où je te l'envoie et
10: vraiment, je suis
7: encore désolé de pas pouvoir venir. Quoi.
10: C'est ouf. Le pire, c'est pas ça, Jérémy, c'est qu'à moi, tu m'as menti. À eux, c'est pas gênant, mais
12: oui,
10: à moi.
12: Mais le truc, c'est que j'osais même pas le dire. Même moi, j'osais pas le dire que j'avais fait ça, quoi. Donc,
11: dis-toi que l'année prochaine, si tu me fais le même cinéma, je vais te gauler.
4: Non, non, bon arrêt de travail. Directement.
10: Oh, Jérém.
5: Ouais. Moi, j'aimerais juste revenir sur un truc. C'est que la semaine dernière, dans la voiture, tu as continué de mentir.
12: Ah bah après
5: en
12: tu m'as posé
5: disant,
12: la question, je t'ai répondu.
5: La semaine dernière, je sais pas ce que j'ai mangé, tu me l'as refait. Et vous avez entendu cette voix?
10: Il le fait pas, par contre tu fais pas le malade.
12: Ouais mais je sais pas mentir en fait.
5: Jusqu'à présent c'est le pire mensonge qu'on m'ait fait.
10: Mais c'est le seul qui t'a fait.
12: C'est le seul que je t'ai fait.
5: Et c'était des mensonges comme ça que je voulais. Parce que je sais qu'il y en a d'autres.
11: Et dans le métier on l'appelle gros corps malade.
5: GG.
8: Ça c'est pas Manon.
5: À 3 de la fin.
12: Une fois je t'ai menti.
5: Tu me dégoûtes.
11: Mais moi je suis sûr que c'est Manon qui lui a appris à faire ça.
5: Attendez, celui-là, il est horrible.
10: Je peux pas apprendre à tout le monde.
5: Celui-là, j'en peux plus, d'avance. Ça, je déteste. Allez, bâtard. Je veux la réponse tout de suite. Quel est l'enfoiré qui m'a fait ça?
11: Mais il en reste plus qu'un, non?
10: Non.
4: Ça m'étonne pas.
10: Moi.
4: Oh la vache!
11: Ah putain.
5: Ouh. Allez, on y va. Un jour, j'ai simulé une panne de voiture. Pour ne pas venir.
4: Bah c'est bon, je sais.
5: Alors toi tu te tais.
4: Ah.
5: Allez. D'après vous qui est-ce?
12: Manon, non, je sais pas.
8: Je sais que c'est pas moi. Donc forcément.
11: J'ai pas un bon mécano.
10: Oui, c'est moi. J'ai simulé une panne de voiture. En fait, peu de temps avant, j'avais été à Disney et j'avais eu une panne de batterie.
11: D'accord.
10: Et en fait, j'avais juste la flemme et j'ai dit, oh, je vais refaire la même et ça a marché.
4: D'accord. Ah, tiens.
10: Et pendant je sais pas combien de temps, ils m'ont dit, mais non, on est sûr que c'était faux. Je dis, non, je vous jure que non, j'avais vraiment une panne.
11: Et à défaut de te faire démonter, voilà. Il faudrait faire réparer ta voiture. Envers personne, quoi.
10: Mais elle se fait réparer comme ça.
8: Elle
10: n'avait
8: pas su ça, mécanicien, depuis longtemps.
10: J'ai jamais fait mécanicien.
11: On l'appelle Claire-Pipe, un métier.
5: Il n'y a plus aucune retenue.
11: Allez. C'est mérité, non?
5: Allez, on passe à la suite. Elle mérite pas qu'on s'attarde sur son cas. Mais je pense qu'il y aurait pu y avoir de bien pires mensonges en plus.
10: Oui.
5: J'ai inventé l'express show.
11: Ah!
8: Non, c'était le contraire. Ah oui, c'est un. Oui.
5: Alors, je vais
10: c'est Yann, du coup.
5: J'ai inventé l'express show. C'est comme ça que c'est marqué.
8: Oui.
5: Donc, Yann, son.
8: Bah, en fait, c'est
11: pas... un mytho, du coup.
8: C'est. Oui, bah oui.
10: C'est pas toi qui as inventé l'express show.
8: Je l'ai repris, en fait.
11: C'est un
8: humoriste que j'adore et en fait il l'a sorti peut-être la semaine qui suivait et cherchait une chronique à faire et puis je l'ai repris.
11: Ben c'est pas grave, on a tous besoin d'inspiration dans tous les cas.
8: Thomas Deuzer. Ah ben c'est même pas une inspiration là, je lui ai piqué le truc.
10: Ah t'as juste pompé ce qu'il avait dit.
8: Elle a remis les mêmes vannes. C'est tout pareil, tu verras, je te l'ai envoyé sur Insta.
10: J'ai
8: tout
10: pas
8: pareil.
10: La notif.
5: Avant dernier secret, désolé, je peux pas venir à la radio, je bosse.
10: C'est Jason.
8: Ouais, peut-être une fois.
5: Et en réalité, tu faisais quoi?
8: En réalité, j'étais crevé, je suis resté dormir chez moi.
5: Et on terminera par le dernier secret. Je ne vous ai jamais menti. Pendant toutes ces années, vous m'avez fait rire et rêver. Je vous aime. Belle continuation à l'antenne Vive FM. C'est parti. Voilà, c'était les secrets. C'est fini entre nous.
8: C'est dégueulasse. Tu nous as tous dit de dire un mensonge, je t'attendais pas.
11: On avait dit sans rancœur, ok.
8: Et moi, je dis c'est son plus gros mensonge. Ah, c'est qu'il nous cache qu'il nous a menti.
5: Allez, on arrive sur VFM avec la suite. Ce sera la boîte à mensonges étant terminée. Dernière séquence dans quelques instants, l'ultime. Ciao. Allez, bonne matinée, bon réveil.
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4: Bienvenue, vous êtes sur Vive FM. Merci d'être avec nous. Nous sommes le vendredi 26 juin. D'habitude, je le fais pas à cette heure-là, mais j'ai envie de le refaire. Bonjour.
5: Bonjour.
4: Parce que c'était mon dernier bonjour. Eh oui, c'était mon dernier bonjour. Putain. Et ça va être mon dernier bonjour, Amy.
6: Bonjour.
4: Ça va être mon dernier bonjour, Christian. Ça va être mon dernier bonjour, Gégé. Ça
7: bonjour.
4: Va être mon dernier bonjour, Jason.
8: Bonjour.
4: Bonjour, Kevin.
9: Bonjour, Axel.
4: Surtout mon dernier bonjour, Manon.
10: Bonjour.
4: Quand même, hein. Alors forcément, ce sera.
11: Le petit pilier.
4: Le petit pilier.
11: Mais ça va.
8: On l'appelle le gros poteau maintenant.
11: Celui-là.
4: Le gros quoi
8: poteau. Le gros poteau.
4: Dans quelques instants, ce sont nos dernières minutes d'antenne avec notamment l'ultime ciao. Vous savez, j'aime bien dire ciao en fin d'émission, donc ce sera le dernier pour ma part. Et puis celles et ceux qui veulent s'exprimer, parce qu'avec nous, nous ont rejoint l'équipe de Vive l'après-midi. Bonjour Déborah, bonjour Damien.
12: Bonjour,
4: salut,
12: bonjour.
4: Ah oui, voilà, ils sont là le matin. Ça va aller pour cet après-midi?
12: Ah, parfait.
4: Ah oui, oui.
13: La pêche.
4: La chopée, comme on dit. Vous êtes avec nous ce matin pour rendre l'antenne, parce que j'ai décidé de raccrocher mon casque, comme va le dire la voix off dans quelques instants. Je suis pas du genre à spoiler.
13: C'est pas vrai.
4: C'est vrai. Et il y en a qui ont voulu s'exprimer, on me l'a dit. Donc bah, vous allez vous exprimer dans quelques secondes. Mais avant ça, j'ai quand même voulu travailler un petit peu, vu que j'ai pas beaucoup travaillé de l'année.
13: Une fois.
11: Enfin!
4: Maintenant, il faut simplement que je trouve le bon jingle à vous lancer.
10: Oui.
4: Alors, c'est une production signée Spielberg, au minimum. Et bon, on l'écoute maintenant, c'est tout ce que j'ai à vous dire. Voilà, c'est tout, écoutez.
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4: Bienvenue, bonjour à tous, merci d'être avec nous. Vous êtes sur Vive FM, il est 7h, bonjour.
5: Bonjour.
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4: Nous sommes lundi, bonjour.
10: Bonjour.
4: Bonjour Manon.
10: Bonjour.
4: Bonjour mon Gégé, comment ça va?
9: Bonjour. Ben, ça va très bien.
4: Bonjour Yann.
14: Bonjour.
4: Et bonjour Gégé.
9: Bonjour.
4: Bonjour Kevin.
9: Bonjour.
4: Bonjour.
5: Bonjour.
4: Bonjour Amy.
6: Bonjour.
4: Tu vas bien?
6: Ça va et toi?
4: Ça va très très bien. Bonjour Kevin.
9: Bonjour Axel.
4: Et comment tu vas?
9: Ben, ça va très très bien.
4: Ben, tant mieux. Et toi mon petit Christian?
13: Ben moi ça va toujours.
4: Ben, tant mieux.
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1: Bon week-end, salut, ciao,
2: ciao.
0: L'ultime ciao. 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
1: Faites du bruit pour vous ce matin, bonsoir. C'est bien, vous m'aurez déçu pour la dernière, c'est bon.
3: Moi, tu m'aurais fait chialer, là.
1: Mais il faut pas. À quel moment il faut chialer?
4: À presque.
1: Mais justement, tu voulais un dernier mot, toi. Si t'allumes le micro, tu verras que c'est incroyable, ça marche. Ah oui, le bouton, faut le vers le haut. Ah oui. Ça, c'est beau, ça.
5: Ah, c'est bon.
1: Est-ce
5: ouais.
1: que ça se voit quand il galère à monter le truc? Non, faut pas rire, faut parler. On t'écoute.
5: Tu m'as presque fait pleurer hein, sur ce
1: mais
5: jingle.
1: Mais pourquoi faut pleurer?
5: Bah, il était émouvant ce jingle quand même.
1: Mais non, il est épique. Pas émouvant.
5: Effectivement,
1: épique.
5: Il est épique. D'accord.
1: Tu as pendant plus d'un an fait les interviews terrain.
5: Exactement.
1: Et tu as voulu avoir un mot de la fin. On t'écoute.
5: Oui. Alors moi déjà, je voulais te remercier de m'avoir fait confiance.
1: Oui.
5: Quand j'ai intégré la radio, tu m'as laissé l'opportunité de faire les terrains, d'être de temps en temps ici, là, à l'antenne, avec les auditeurs et les auditrices qui nous écoutent. Donc je voulais te remercier déjà de m'avoir fait confiance, d'être là. Et pour moi, tu seras toujours le meilleur des animateurs qu'on ait eu à Vive FM.
1: Tout ça parce
6: oui
1: que j'ai pas de cheveux. Wow.
6: Suceur.
1: C'est drôle. Qui a dit ça? Qui a dit ça? Mais c'est pas faux. Merci.
5: Qui a dit ça? Qui a dit ça?
1: Merci Samuel. Christian ou Déborah? Déborah, non, Déborah Damien pour l'après-midi. Qu'est-ce que vous aviez à nous dire, nous, matinale du coup?
7: À nous, matinale
1: Bah non, mais ce que t'avais envie de dire en fait.
7: Bah nous, ce qu'on a envie de dire, c'est. Bah déjà, merci aussi Axel d'avoir créé. Ouais, en fait, Vive l'après-midi, c'est une création. Donc, de nous avoir fait confiance de créer cette émission, de créer cette équipe. Et puis, toute l'année, on s'est éclaté, on a adoré ce qu'on fait. Et c'est pour ça qu'on continue. Et malgré que tu donnes ta place, je sais que derrière, tu es quand même le pilier et que tu seras le soutien de toute Vive FM.
1: Et pas le petit.
7: Et qu'on peut compter sur toi et qu'il y a plein de belles choses à faire encore chez Vive FM et que l'avenir, y aura plein de choses à faire.
1: Eh ben, merci beaucoup, Damien. Un petit mot.
8: C'est partagé, hein, tout simplement. Hein. Donc, une très belle saison. On a fait énormément de choses et puis on est très complémentaires entre les équipes, entre la matinale, l'après-midi, les autres équipes qui sont aussi sur le week-end. Tout ça. Donc vraiment top. Et puis la saison prochaine, elle sera vraiment encore plus dynamique, plus énorme et avec des très très belles surprises.
1: Elle sera très belle. Merci Damien, merci Déborah. Manon, tu avais dit pas de mot de la fin?
9: Non.
1: Je crois. Du côté de Kevin?
3: Ah bah si, moi forcément j'ai un...
1: Ou Jason, je sais plus ouais. Qui avait dit, j'ai pas noté.
3: Bah peut-être Jason, tu voulais parler pour cette fin de...
6: Non, moi...
1: Il a toujours été un petit peu le cheveu sur la langue hein, de
3: grand mot de Jason.
6: Voilà, cordialement. Je vous ai tous kiffé, on a passé un trop bon moment. Après, j'avais pas grand chose à dire, mais je pense que le plus important, c'est pour la prochaine saison, il y aura Kevin et je suis trop content de faire partie de son équipe. Voilà.
1: Voilà.
6: Et merci pour toute l'équipe. Merci à toi, Axel. C'était trop bien, voilà.
1: Merci. Christian, oui. GG, lequel en premier?
10: GG, vas-y. Hein.
11: Moi déjà j'aimerais...
1: Excuse-moi, je t'ai oublié, mais je reviens sur toi.
3: Non, vas-y.
1: Vas-y, GG.
11: Donc moi, déjà, j'aimerais remercier tout le monde pour cette merveilleuse saison que j'ai passée à vos côtés, que ce soit même l'équipe de l'après-m, que ce soit même Émilie que j'ai parlé beaucoup de fois avec, Samuel, ou même si on s'est pas beaucoup vu, on a quand même parlé ensemble. Puis après, j'aimerais surtout même les civiques, tous les civiques que j'ai pu rencontrer au cours de ces années. Et puis j'aimerais surtout te remercier toi, Axel, pour tous les bons moments que tu m'as fait vivre, que ce soit en on, en off, hors radio. Et je pense que c'est des moments que j'oublierai jamais.
1: Ah, tu m'étonnes.
11: Et voilà, c'est.
1: On en a tous quelques-uns en tête là.
3: GG, on t'aime.
11: Moi aussi. Et puis voilà, puis face à. Ça me fait quand même, ça me fait quelque chose de me dire que l'année prochaine, ce sera pas toi qui animera la matinale, mais Kevin.
1: Plus de cheveux.
11: Oui, mais ça, c'est.
1: Je
11: trouvais plus beau que Kevin
3: et
11: quand
3: moins
11: même.
3: De talent.
1: Ça, j'aime beaucoup.
11: Mais voilà, non, c'est. Puis voilà, quoi, c'est. Puis je suis encore désolé d'avoir menti.
1: Une fois, là. C'est mort, ça.
11: Mais non, mais voilà, mais.
7: T'as menti sur quoi en fait?
3: Tu perds rien.
7: Si, moi je veux savoir.
8: On veut tout savoir.
7: Sinon, on n'est pas là, nous, la matinale.
11: Non, bah, fallait être là.
7: T'as pas menti sur ta sexualité quand même?
11: Non.
7: Tu nous as pas berné?
11: Non, j'ai jamais été puceau, mais tout va bien.
7: C'est vrai?
1: Non. Il s'est absenté une journée d'enregistrement juste pour aller manger un chinois à Saint-Quentin.
11: Non, c'est faux, j'ai pas mangé de chinois.
1: Tu me détends.
2: Il a mangé leur chien.
3: Non, il était à sexe modèle sur Saint-Quentin.
11: Mais non, mais voilà, donc pour. Merci pour tout, Axel. Et enfin, je te souhaite plein de bonnes choses, que ça soit continué.
3: Et puis
11: que, même si je t'ai menti, qu'on continue quand même à se côtoyer.
1: Bah oui, t'inquiète pas. Je m'en fous que tu manges chinois.
11: Ouais, mais j'ai pas mangé chinois. J'ai juste menti.
3: Parce que t'as mangé un chinois
1: mais
3: complet,
1: t'as fait quoi,
3: là,
1: je te dis. Rien.
11: Bah non, mais j'étais à Saint-Quentin, je me suis promené et c'est tout quoi en fait.
1: Bravo.
11: J'étais avec d'autres de mes amis.
2: Chauffe-le. Il était avec ses vrais amis.
11: Non, c'est faux.
3: Ça me fait mal de vous
11: entendre ça quoi. C'est.
1: Non. Du coup, je vais intervenir tout de suite sur Jérémy. Sache que tu as fait 4 magnifiques saisons. T'as été le moins chiant à gérer. T'as été le plus loyal, le plus fidèle, le plus respectueux. C'est pas le cas des autres. Et attendez, j'arrive sur vous. Mais t'as été incroyable. Alors oui, on aurait pu dire que tu parles pas assez, que tu parles pas beaucoup. Mais en tout cas, à chaque fois que t'as eu ton moment pour discuter, pour parler, pour t'exprimer à l'antenne, arrête de chialer.
11: C'est pas de ma faute.
1: À chaque fois, tu l'as très bien fait. Tu sais lire, toi, au moins. Tu sais t'exprimer sans accent bizarre de la Picardie bien profonde. Faut toujours appuyer sur le micro.
2: Il allume.
1: J'ai dû te baisser, alors excuse-moi. Vas-y. De toute façon, on s'en foutait. Et donc, t'as été. Surtout, t'es l'un des plus anciens de Vive FM, hein, en tout cas, à la tête de la matinale. T'arrives à nous faire rire à tes dépens, mais aussi en allant chercher des petites phrases, des petits mots. Et tu le sais très bien qu'on va rigoler là-dessus, tu le fais exprès.
11: Ouais, je sais.
1: C'est un travail d'écriture, mine de rien, ce que tu fais. Et ça, c'est beau. Et encore une fois, moi, je salue tout ce dévouement que tu as, ce respect que tu as beaucoup trop. Va falloir que tu t'énerves un petit peu. J'espère que tu as appris beaucoup à mes côtés pendant 4 ans.
11: Énormément.
1: Mais je suis sûr d'une chose, c'est que ce que tu as appris avec moi, tu vois le respect qu'ils n'ont pas les gens derrière toi, ce que tu as appris avec moi, c'est qu'au minimum, tu vas briller après. Tu vas briller avec des gens qui t'écraseront un petit peu moins. Parce que c'est vrai que je n'arrête jamais une minute. Et aux côtés de Kevin, je lui fais confiance, Kevin.
3: Ouais, on va prendre soin de Jérémy et qu'il ait de plus en plus la parole et au bonheur de tout le monde et des auditeurs.
1: Comme tu le fais auprès de Gaylor. Voilà. Ouais. Et je pense que tu mérites que tout le monde t'applaudit et te crie un peu dessus.
2: Ouais. Ouais.
1: Forcément, je vais avoir un mot rapide pour Déborah et Damien, enfin pas rapide, un mot tout court, pour vous féliciter de tout ce que vous avez mené au niveau de Noyon. Vous avez, enfin grâce à vous, le CA que nous sommes, le bureau que nous sommes, on a réussi un truc, c'est redynamiser Noyon. Tu n'étais pas là au moment où Olivier est intervenu tout à l'heure, où il a dit que j'ai toujours respecté parole, parce que dans ce que je lui ai promis, c'était de ne jamais fermer Noyon. Sans toi, j'y serais pas arrivé. Sans Damien, forcément. Et je vous félicite d'ailleurs pour votre qualité d'émission, votre loyauté jusqu'au bout. Vous avez fait le début, la fin de la saison. Des fois, dans le bénévolat, c'est pas toujours facile. Vous avez été là jusqu'au bout. Je vous en remercie. Le professionnalisme dont vous faites preuve quand je vous demande quelque chose, vous. Enfin, voilà, c'est rare dans le bénévolat, c'est rare. Donc, merci beaucoup pour ça. Et puis surtout, une petite découverte quand même, hein, parce que vous savez.
7: Grosse découverte.
1: Ouais, non, mais moi, je félicite les interviews que vous faites. Voilà, c'est cool. Vraiment. Ah, c'est cool. Notamment Damien, où il y a une qualité, et toi aussi, Déborah, il y a une qualité que j'aurais pas forcément imaginé en vous rencontrant derrière ton gros pétard Bison 4 et toi derrière tes tatouages. Enfin, à un moment donné, voilà, on n'aurait pas cru. Donc, bah, s'il vous plaît, on fait aussi du bruit pour Déborah et Damien. Ouais. Je vais aller tout de suite sur les gens qui ne parleront pas parce qu'ils sont trop timides pour ça. Manon, tu as été ce petit pilier que tu as mal pris effectivement lors d'un conseil d'administration. Radiophoniquement parlant, tu as été durant toutes ces années 8 ans de radio ma plus grande découverte.
3: Professionnel.
1: Tu as été, bah oui, professionnel. Parce que les compétences radio que tu as, il n'y a personne d'autre qui les a dans cette radio. Et je veux blesser personne, c'est simplement un constat. Donc ça, il faut que tu le saches, il faut que tu l'aies en tête. Et je ne sais pas de quoi sera fait ton avenir radiophonique. J'espère aux côtés de Kevin un petit peu quand même.
4: Oui,
1: hein, parce
4: oui,
1: qu'il va
4: oui,
1: falloir
4: oui,
1: l'aider.
4: Je vais essayer.
1: Mais en tout cas, sache qu'il y a un truc à faire.
3: Tu vas voilà. adorer.
1: Et voilà, il y a un truc à faire. Comme second, comme pilier, comme coordinatrice de la radio, déjà à TSO Radio, aujourd'hui à Vive FM. Là, pour le coup, on ne peut pas rêver mieux non plus. Elle fait tout, elle... administrativement parlant toujours et quand on a besoin d'elle, elle répond en général toujours présente quand on n'a pas un petit mensonge qui traîne sur le côté. Mais en tout
4: des
1: cas
4: fois,
1: voilà.
4: Il y a des mensonges et je suis quand même présente hein.
1: Et tu es quand même présente effectivement. C'est un super, tu as été une superbe numéro 2 de l'émission, cette co-animatrice de la matinale depuis le début jusqu'à la fin aujourd'hui avec moi. En tout cas, je ne sais pas si tu seras numéro 2 la saison future. Si tu ne l'es pas, ce sera une grosse perte radiophoniquement parlant, ce sera une grosse perte. Après au niveau nourriture, non, tu vas y gagner, je vais pas te mentir. Sur les pauses, t'inquiète. Donc, je crois qu'il faut applaudir quelqu'un qui a été loyal, fidèle et contre toutes vents et marées, surtout ces derniers mois, elle a tenu et elle est restée jusqu'au bout. Merci beaucoup Manon, on l'applaudit.
2: Bravo. Et vivement l'année prochaine.
1: Oui. Amy.
9: Oui. Bon.
1: Bonjour Amy.
9: Bonjour.
1: Amy, ça fait seulement une saison qu'on se connaît.
9: Oui.
1: Mais je salue ton professionnalisme et je salue aussi le fait que tu restes à ta place tout le temps. Même quand t'entends des choses qui, je suis sûr, des fois te déplaît, t'arrives toujours à rester à ta place. Et surtout, je te félicite, c'est de réussir à garder ce sérieux, mais sans faille, dans cette chronique qui, au milieu de Lyon, au milieu de Charot, qui n'arrête pas une minute. C'est-à-dire, le moindre mot qui sort de ta bouche, c'est une idée tordue qui arrive dans nos têtes, et moi le premier. Et tu arrives quand même à tenir le cap de cette chronique du début jusqu'à la fin, parce qu'on arrive à la fin, c'est le dernier. Et vraiment, bravo pour ça, bravo pour ton sérieux, bravo pour la qualité des interventions que tu as à Vive FM. Et surtout, tu es présente sur quasiment tout ce qu'on te sollicite, parce qu'il y a la radio, il y a l'antenne, mais il y a aussi les projets, on va dire un peu plus en interne, les plateaux qu'on tient. Tu es toujours là. Et pour une nouvelle, alors que tu étais juste là pour à la limite parler un petit peu de sexe avec les auditeurs et avec les chroniqueurs, tu t'es révélé être finalement une chroniqueuse à part entière et qui va briller l'année prochaine avec petit Fanny, peut-être ta sœur, qui va peut-être rejoindre l'équipe, et surtout Kevin ici présent. Donc on peut l'applaudir aussi bien fort.
2: Bravo.
10: Bravo Amy.
1: Au moins, mes interventions seront faites. Je vais aller sur Jason tout de suite parce que ça va être rapide. Je l'ai dit tout à l'heure, tu es un petit peu comme... Tu es le petit truc en plus de cette équipe. On va pas se mentir. Tu arrives ici, tu n'as aucune chronique et on le sait. Et c'est très bien comme ça il n'y a pas de pression, tout va bien. T'arrives, tu t'assois, tu fais 5 vannes, tu t'en vas.
2: Ouais, c'est ça.
1: Bah ouais, mais ça c'est beau. Dans une équipe, dans une émission, t'apportes ta bonne humeur, ta fraîcheur, ta spontanéité. Donc je vais pas faire 5000 phrases sur quelqu'un qui a fait 12 interventions, mais tes 12 interventions étaient profondes, étaient très bien, on les a kiffées, on a beaucoup ri avec toi à tes côtés. J'espère que tu feras encore rire pendant de longs mois l'équipe de Kevin. Donc on l'applaudit aussi. Voilà, ça marche. Ah ben, voilà, c'est bien. Hein, je sais plus où j'en suis. Kevin, tu avais un mot de la fin. Je crois que je t'ai chanté tout à l'heure.
3: Ouais. Du coup, je vais essayer d'avoir une prise de parole joyeuse parce que là, du coup, ça m'émeut un peu tout ça, tous ces mots là qui sont pour toi et qui me font très plaisir pour toi. Déjà, enfin, du coup, je vais essayer de le faire en trois petites parties. Ça va être première partie. Ça va être pour toi, Axel. Déjà, un grand bravo. Je pense que tout le monde te l'a dit. T'as été quelque chose pour cette matinale, pour Vive FM. T'es encore le président dans tous les cas de cette radio. Donc franchement, chapeau à toi. Je prends tout ce que t'as fait comme exemple pour la suite de cette matinale. Franchement, merci. Et aussi un grand merci pour cette confiance que tu me donnes pour animer la matinale l'année prochaine. Et j'en suis très content.
1: Qu'est-ce que c'est?
3: J'en suis très très content. Après le du coup deuxième petite partie, ça va être pour l'équipe, pour ceux qui vont me suivre l'année prochaine. Déjà...
1: C'est tout pour moi.
3: Bah, c'était déjà pas mal. Je plaisante. Du coup
7: l'ego du Gémeaux.
3: Pour l'équipe de l'année prochaine

0: Et chaque matin avec nous sur Vive FM. Et tout ça en pleine forme et de bonne humeur. Et on l'applaudit bien fort.
1: Merci beaucoup.
2: Forcément, je vais avoir un mot pour toi, Samuel, parce que je ne me souviens pas t'avoir répondu à tes mots de tout à l'heure. Mais en tout cas, un grand merci à ta fidélité, à ta loyauté toujours et à ton professionnalisme de toutes les interviews que tu nous as fournies. C'est comme j'ai dit à Émilie tout à l'heure, grâce à toi qu'on a pu tisser un lien avec le terrain, comme on le fait aujourd'hui, la proximité. Et donc, merci beaucoup pour ça. Et j'espère que tu vas encore vivre et nous faire vivre de grandes heures sur Vive FM, auprès notamment des animateurs que tu vas accompagner. Merci beaucoup.
3: Mais il n'y a pas de quoi et c'est un plaisir. Ce sera toujours un plaisir pour Vive FM.
2: Et on l'applaudit. Allez, restons bienveillants, dit-il avec la suite. Yann. Bah oui, c'est pas parce que tu t'es planqué, on va te filer le micro. Alors lève-toi, mets-toi proche de GG parce que sinon ils t'auront pas à la caméra.
3: Je pensais que
2: tu m'avais oublié. Je sais bien.
1: Vexé. On garde le meilleur pour la fin.
2: Non, bah mets-toi plutôt du côté des autres
3: parce qu'on voit toujours pas.
2: Ah oui, non, mais là tu fais l'angle, il est pas bon, on te l'a toujours dit.
3: Oh.
2: Yann.
4: Ah oui, c'est vrai, je t'ai dit le micro. C'est une nouvelle fidèle. Je ne sais plus où j'en suis.
2: C'est très très compliqué. Attends, il n'a pas encore répondu.
4: Oui.
2: Yann, t'es arrivé dans l'histoire de la radio il y a plein d'années, quelques années maintenant, tu avais 17 ans.
4: Ah oui.
2: Eh oui, tu es arrivé dans une autre radio qui s'appelait TSO Radio. Tu avais 17 ans, tu étais mineur, tu sortais de ta chambre, tes chaussettes étaient encore collées de tout le sperme que tu avais mis dedans.
4: Voilà pourquoi je pense à la fin, j'ai compris.
2: Non, il y a encore Christian.
3: Ah oui.
2: Je vais faire en sorte d'oublier personne, rassurez-vous. Et voilà, tu sortais de ta chambre et du coup, on s'est rencontrés. Yann, Axel, Yann, parce que je ne te connaissais pas, tu ne sortais jamais de ta chambre.
4: C'est vrai.
2: Eh bien, quelle grosse découverte j'ai fait là. Déjà, il a fallu lui sortir les doigts qu'il avait à l'intérieur
1: de la chaussette.
2: Voilà.
4: Ça dépend pourquoi.
2: Ou du fiac, hein, parce que comme il le dit lui-même, on pue tous un peu du cul. qui est une phrase qui restera jamais dans les annales radiophoniques locales. Et puis, tu nous as suivis dans tous nos délires. Tu as fait de l'hypnose avec nous, on t'a marché dessus. Et surtout, grâce ou à cause de nous, tu as rencontré le grand amour.
4: Ah oui.
2: Bah oui, mais c'est quand même une belle histoire, moi, je trouve, mine de rien.
4: C'était une belle orgie. Surtout. Non mais il faut connaître l'histoire aussi. Enfin.
2: Tant pis, je prends. Je prends et je signe une belle orgie. Alors je ne savais, bon, je ne comptais pas passer non plus au peigne fin toutes les conquêtes que tu as pu avoir à TSO Radio. Mais si tu veux, on en parle.
4: Y a pas de... On n'a pas fini si on fait ça.
2: On n'a pas souci, mais on va arrêter là parce que c'était pas toute majeure.
4: Je plaisante.
2: Non mais je plaisante. C'est une vanne, évidemment. Tu as donc pu faire tes premiers pas à la radio, même si tu restais quand même très discret. Et puis il y a eu un trou dans tout ça, non pas le trou de quelqu'un mais juste le trou, une absence d'à peu près 2 ans où tu t'es construit autrement dans une autre histoire et puis tu es arrivé ici à Vive FM dans deuxième saison je crois à Travsy pour les premières prises de parole ou prises de micro avec ton Huc. Et moi j'ai découvert un mec, un petit miroir au niveau de l'humour, et ça des fois ça fait peur, on va pas se mentir, parce que se faire piquer de la même intensité que moi j'aime piquer, des fois, mais bon. Moi par contre je te félicite d'avoir aussi rapidement développé ton humour, ta répartie, et t'as mûri quoi, tout simplement. Et puis surtout, je pense que tu as de grandes compétences en radio, je ne sais pas ce que donnera la radio pour toi, parce que c'est clairement pas une passion qui a été innée comme pour moi par exemple. Toi t'es passionné de foot, de trous, de sexe, de tout ce que tu veux, mais en tout cas la radio, t'as aimé le faire avec nous, j'ai l'impression.
4: C'était cool, ouais.
2: C'est peut-être pas fini, tout simplement. Et je trouve que dans ton rôle de mec un peu dans l'humour, de spontanéité, tu as excellé par ton humour et ta répartie. Vraiment. Non, mais vraiment, je rigole pas. Et tous, vous avez excellé dans votre autodérision parce que croyez-moi qu'il faut avoir les reins solides pour supporter toutes ces vannes qu'il peut y avoir sur une saison. Vous vous faites clasher de part et d'autre. On se fait clasher. Il y a eu des larmes, hein. Il y a eu des chochonneries, il y a eu des on se fait la gueule, il y a eu des je vous tourne le dos, il y a eu des coupez c'est ma limite. Vous avez failli tous passer. GG a claqué du poing sur la table une fois et est sorti du studio. Vous en avez tout chié.
5: Ah oui.
2: Mais vous êtes tous là, c'est que c'est pas si horrible que ça. Félicitations à toi, Yann, et on fait du bruit pour lui, s'il vous plaît. Et Et je m'arrêterai juste après ces trois petits mots supplémentaires. Félicitations.

0: félicitations.
1: Merci.
0: Christian.
2: Ouais.
0: C'est ton moment.
2: Ouais.
0: Et ce sera forcément, le dernier aussi pour moi. Donc je t'écoute.
2: Je voulais juste vous dire à tous.
0: Merci Christian.
2: Non. Je voulais juste dire à tous que dans vous j'ai pas trouvé des chroniqueurs mais des vrais amis, des vraies personnes de ma famille. Maintenant on est, je pense qu'on est une grosse famille. Et Axel, maintenant ça fait, parce qu'en fait on a fait un retour toute la journée sur le début.
0: Oui.
2: Et c'est vrai que quand on écoute le début, on se dit qu'on a parcouru un très très long chemin. Et Kevin va écrire le reste du chemin. Et j'avoue que ça a vraiment évolué. Et je te remercierai jamais assez de m'avoir permis de faire partie de ton équipe et d'avoir pris le micro un jour. Et puis aussi le bureau en tant que trésorier. Et j'aimerais juste vous dire à tous et à toutes, je vous aime.
0: Merci, on l'applaudit bien fort, s'il vous plaît. Allez, les moments de découvrir ton jingle de l'année prochaine.
3: Mais non.
0: Mais si. Attendez, j'espère que c'est le bon. Attends.

0: Bon, on peut l'applaudir bien fort quand même. Non, je te rassure, ce sera pas si rock.
1: Ouais, j'avoue que c'était vachement hard quand même.
0: Mais qu'est-ce que t'en as pensé? Parce que ça ressemble à ça quand même. Hein,
1: Bah, ça envoie, de toute façon. Il va falloir que ça envoie l'année prochaine.
0: Hein. Ah, mais va falloir que ça envoie, effectivement.
1: Attends, je rebondis vite fait.
0: Pas trop
1: sur
0: fort.
1: Christian, comme d'habitude.
0: Oui.
1: Parce que Christian nous quitte, forcément.
0: Oui.
1: Mais Christian sera toujours le tonton de la radio et sera toujours invité pour nous faire un instant ringue quand il veut.
0: Et on sera tous des tontons.
2: T'inquiète pas.
1: Et ce sera grand, grand plaisir qu'il soit là et qu'on rigole ensemble.
2: Alors je vais te répondre, t'inquiète pas, je viendrai par surprise et crois-moi que je vais foutre le bordel.
1: Et bah tant mieux.
0: Tant mieux. Et bah je crois qu'on peut s'applaudir une dernière fois, s'il vous plaît, bien fort. Et
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10: Et en ce vendredi 3 juillet, bonne fête aux Thomas, les Béliers, vous aurez de grandes chances de faire une découverte importante.
11: Taureau, un nouveau projet mobilisera toute votre énergie.
12: Les Gémeaux, votre pouvoir de séduction sera décuplé par la configuration astrale.
13: Cancer, dégagez-vous d'obligations qui vous ont déjà fait perdre un temps précieux et qui monopolisent votre attention.
14: Les Lions, pour une vie de couple harmonieuse, vous aurez besoin de protéger votre intimité.
15: Les Vierges, vous pourriez obtenir de beaux succès.
16: Balance, votre vie conjugale sera au centre de vos préoccupations et elle a de grandes chances de vous enivrer.
17: Les Scorpions, prenez le temps de vivre et de consolider les relations jusque-là superficielles.
18: Sagittaire, vous travaillerez avec enthousiasme et application, ce qui vous permettra d'avancer rapidement.
19: Les Capricornes, vous serez très motivés, mais le climat astral vous incitera en même temps à ne pas prendre de risques inutiles.
20: Les Verseaux, côté finances, vous attendez une réponse importante et vous êtes sur des charbons ardents.
21: Enfin, les Poissons, il serait peut-être sage d'oublier les anciennes erreurs qui nuisent à l'évolution de votre couple.
22: Bonne journée et à demain.

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5: Bonjour, l'incendie qui a démarré jeudi dans l'Hérault et qui s'est propagé dans le département voisin de l'Aude était toujours actif hier soir. Un total de 900 hectares ont été parcourus. L'évolution de ce feu demeurait fortement dépendante de conditions météorologiques défavorables avec des rafales de vent atteignant 70 km/h qui compliquent les opérations de lutte. Près de 750 sapeurs-pompiers appuyés par des renforts et d'importants moyens aériens de la sécurité civile ont été engagés. Par ailleurs, quelques 3000 personnes ont été évacuées dans les Pyrénées orientale après qu'un incendie s'est déclaré à Sainte-Marie-la-Mer et s'est propagé vers Canet-en-Roussillon. Deux sapeurs-pompiers ont été légèrement blessés. L'un d'eux a été atteint par un effet de blast après l'explosion d'une bouteille de gaz dans un des campings. Pratiquement 7000 départs de feu depuis le début de la saison en France et déjà 8700 hectares brûlés dont 1200 mercredi ont été recensés. C'est ce qu'a annoncé par ailleurs Sébastien Lecornu hier lors d'une réunion de crise interministérielle qui s'est tenue à Marseille. Le Premier ministre qui a annoncé le maintien du plan Orson au niveau 3 pour l'ensemble du week-end, même si aucun département n'est en vigilance orange ou rouge canicule, il s'agit de permettre aux hôpitaux de continuer à traiter les personnes touchées par l'épisode de particulièrement violent de la semaine dernière. Trois nouvelles plaintes ont été déposées contre le chanteur et comédien Patrick Bruel, déjà mis en examen pour viol et agression sexuelle dans 4 affaires, un viol à Neuilly-sur-Seine en 2008, une tentative de viol en 2010 à Bruxelles, une affaire d'agression sexuelle et de harcèlement sexuel à Perpignan en 2019 et un dossier de harcèlement sexuel à Ajaccio en 2019. Il est placé sous le statut de témoin assisté dans 4 autres dossiers. C'est la fin de ce flash. Une très bonne journée à notre écoute.
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6: La météo pour ce vendredi 3 juillet, le temps est calme et anticyclonique avec une chaleur modérée au nord mais forte sur un tiers sud-est quand même. Les températures pour ce vendredi matin, 14 degrés sur Lille, 15 pour Cherbourg et Brest, 16 degrés pour Paris et Orléans, 18 degrés pour Strasbourg et Dijon, 20 degrés pour Toulouse et Lyon, 20 également pour Biarritz et Bordeaux, 23 à Nice, 24 à Marseille et Ajaccio. Et pour ce vendredi après-midi, entre 23 et 29 degrés sur une moitié nord, il fera 23 en Bretagne, en Normandie, 25 sur les Hauts-de-France, 26 sur le Grand Est, 28 sur l'Île-de-France, 29 en Bourgogne et sur le Centre-Val de Loire. Et puis dans la moitié sud, entre 27 et 35 degrés, 27 sur la région de Biarritz, 30 degrés sur la vallée du Rhône et la région bordelaise, 30 degrés également pour la Corse, 31 sur l'Occitanie et de 32 à 35 le long de la Méditerranée.
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11: Et en ce vendredi 3 juillet, bonne fête aux Thomas, les Béliers, vous aurez de grandes chances de faire une découverte importante.
12: Taureau, un nouveau projet mobilisera toute votre énergie.
11: Les Gémeaux, votre pouvoir de séduction sera décuplé par la configuration astrale.
12: Cancer, dégagez-vous d'obligations qui vous ont déjà fait perdre un temps précieux et qui monopolisent votre attention.
11: Les Lions, pour une vie de couple harmonieuse, vous aurez besoin de protéger votre intimité.
12: Les Vierges, vous pourriez obtenir de beaux succès.
11: Balance, votre vie conjugale sera au centre
12: de vos préoccupations et elle a de grandes chances de vous enivrer. Les scorpions, prenez le temps de vivre et de consolider les relations jusque-là superficielles. Sagittaire, vous travaillerez avec enthousiasme et application, ce qui vous permettra d'avancer rapidement. Les capricornes, vous serez très motivés, mais le climat astral vous incitera en même temps à ne pas prendre de risques inutiles. Les Verseaux, côté finances, vous attendez une réponse importante et vous êtes sur des charbons ardents. Enfin, les poissons, il serait peut-être sage d'oublier les anciennes erreurs qui nuisent à l'évolution de votre couple. Bonne journée et à demain.
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3: Bonjour à tous, il est 16h, bienvenue sur Vive l'après-midi. 3h avec nous pour la bonne humeur et des tentatives de chroniques plus ou moins réussies et sérieuses. Accrochez-vous, accrochez vos écouteurs, accrochez vos enceintes, votre radio, même votre téléphone et surtout votre stylo pour noter les bons plans de l'actualité locale. C'est parti jusqu'à 19h avec Vive l'après-midi, l'équipe qui vous fait rire même quand c'est pas prévu. On revient tout de suite avec des infos locales, nationales et la météo. A tout de suite sur Vive FM.
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4: Bonjour. Dans l'Aisne, une enquête ouverte pour tentative de meurtre en bande organisée. Ce jeune homme de 29 ans qui a reçu une balle dans le thorax à Soissons. Le tireur et son complice ont pris la fuite à moto. Ils sont bien évidemment activement recherchés. En ce qui concerne ce jeune homme, ses jours ne sont pas en danger, fort heureusement. Il a donc été blessé dans ce quartier de Soissons, donc une affaire encore à suivre. L'affaire Hommage et douleur en souvenir des sergents Maxime Prudhomme et Tanguy Mauzin. Un an après le Dame, le nom donc de ces pompiers sont inscrits sur la stèle. Ils sont décédés lors d'un effroyable incendie à Lens. Les hommages se sont multipliés en leur mémoire, en particulier à la caserne des pompiers à la Ferme. À Saint-Quentin, les rencontres gourmandes ont fait le plein sous les halles municipales. Accueillant jeudi dernier les 10e rencontres gourmandes, les halles municipales ont accueilli la 10e édition, organisée par le conseil du centre-ville, réunissant commerçants, artisans, restaurateurs, producteurs locaux autour de la spécialité et de leur savoir-faire. À Soissons, une mosaïque antique exceptionnelle mise au jour. Les archéologues du département de l'Aisne ont découvert un remarquable pavement gallo-romain lors d'un chantier illustrant une nouvelle fois la richesse du sous-sol axonais. Pour le département de l'Aisne, les archives départementales dévoilent leur nouveau site internet. Elles viennent donc de lancer leur tout nouveau site avec en ligne récemment des archives absolument majeures dans la valorisation du patrimoine axonais, plus moderne, plus accessible et enrichi de milliers de documents. Il ouvre de nouvelles perspectives de recherche pour tous les publics. Fin de ce flash, nous vous souhaitons une belle journée, un excellent week-end. On se retrouvera à la rentrée avec de nouvelles informations. Je vous souhaite en tout cas, en tant que journaliste, de belles vacances, ainsi que toute la rédaction et bien sûr votre radio Vive FM. Et soyez toujours à l'écoute. Merci encore pour votre fidélité.
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6: Bonjour, Laurent Nunez doit se rendre cet après-midi dans l'Aude où un incendie est actif depuis hier soir. Il arrivera aux environs de 13h40 à Pouzols-Minervois, principale commune touchée. Il ira à la rencontre de l'ensemble des forces mobilisées depuis près de deux jours pour lutter contre ce feu. A noter que les pompiers ont réussi à fixer l'incendie de Canet-en-Roussillon dans les Pyrénées-Orientales, mais les dégâts restent considérables. Au moins 2025 décès supplémentaires ont été recensés pendant la canicule du mois de juin. C'est ce qu'a annoncé la ministre de la Santé. Dans le détail, la plupart de ces morts ont été enregistrés en Île-de-France, Nouvelle-Aquitaine, Normandie, Pays de la Loire, Hauts-de-France, Bretagne et Centre-Val de Loire. Ces chiffres qui émanent de Santé publique France sont encore à consolider. Le bilan définitif sera publié après l'été. 219 voix contre 111, cette nuit le Sénat a adopté le projet de loi d'urgence agricole. Non sans irriter le gouvernement, la gauche et les associations environnementales sur certains volets comme les pesticides ou la gestion de l'eau. Le texte réclamé cet hiver par les agriculteurs doit désormais faire l'objet de discussions entre députés et sénateurs le 16 juillet en vue d'aboutir à une adoption définitive la semaine suivante au Parlement. L'IA fait grimper l'impact de Google et d'Amazon sur le climat. Les deux firmes ont annoncé cette semaine des émissions de gaz à effet de serre alimentaire en forte hausse, tirée par la construction effrénée d'infrastructures d'intelligence artificielle. Alors que Google s'est engagé à réduire ses émissions de moitié d'ici 2030, celles-ci ont bondi de 82% depuis 2019, plus 18% sur la seule année écoulée. Celles d'Amazon ont grimpé de 58% sur la même période, plus 16% en un an. C'est la fin de ce flash, une très bonne journée à notre écoute.
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5: La météo pour ce samedi 4 juillet, temps chaud mais sans excès. Attention à une tendance orageuse dans l'extrême sud-est. Les températures pour ce samedi matin, 14 degrés pour Cherbourg, 15 à Lille-et-Brest, 16 degrés pour Strasbourg, 17 à Paris et Lyon, 19 pour Toulouse, Biarritz et Bordeaux, 22 pour Nice, 24 à Marseille, Ajaccio et Perpignan. Et pour ce samedi après-midi, entre 24 et 31 degrés sur une moitié nord, il fera 24 en Normandie, 27 sur la Bretagne, 28 sur les Hauts-de-France, 29 sur le Grand Est, 30 degrés sur l'Île-de-France, 31 sur la Bourgogne et sur le centre-Val de Loire. Dans la moitié sud, entre 30 et 36 degrés. Il fera 30 à 34 sur la Nouvelle-Aquitaine, 32 degrés sur la vallée du Rhône, 30 degrés sur la Corse, 34 sur l'Occitanie et entre 32 et 36 le long de la Méditerranée.

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1: Bonjour, bonjour, c'est Vive FM et oui, c'est Vive l'après-midi, on revient, c'est ce vendredi 26 juin, les Saint-Anthelme. Alors, je ne connais pas du tout ce prénom, donc si vous avez une personne qui s'appelle comme ça, bah, je pense que sur le calendrier, ça doit être vraiment le prénom original. Donc, bonne fête à tous. On est là pour l'actu du lendemain et pour ce week-end, il y a plein de choses à faire et c'est avec Vive FM que vous allez avoir toutes les informations, des informations locales. Alors, on va commencer par ce samedi 27 juin. Alors, on va aller du côté de Nampcel. À Nampcel, vous avez un concert gratuit organisé par le comité des fêtes. Le groupe One Master sera présent sur place. Vous aurez de la restauration. Vous avez également à Villesèvre la fête de la musique à partir de 19h ce samedi 27 juin avec DJ et repas sur place. Vous avez à Passel le feu de Saint-Jean et feu d'artifice dès 19h. Allez, on bifurque du côté de Saint-Quentin. À Saint-Quentin, au musée des Beaux-Arts, vous sieste. Alors, vous avez une sieste sonore de 9h45 à 10h30. Voilà, pour les fêtards, si vous voulez déjà prendre un petit peu de musique dans les oreilles. À Saint-Quentin, vous avez le déballage des commerçants de 10h à 19h ce samedi 27 juin. Vous avez également Saint-Quentin au hall, donc municipal, animation, fête des pères, session photo de 10h à midi. Vous avez au conservatoire, animation, carte blanche, au cave, à 18h. À Fresnoy-le-Grand, à la salle de Marcel Lezure, une soirée des feux de Saint-Jean est organisée également. Vous avez à Saint-Quentin, au parc d'Ils, une soirée blanche du Rotary à partir de 20h. Et vous avez à Saint-Quentin du théâtre Jean Villard, un spectacle Turbulence et Petit Détail à 20h. Alors, on va aller du côté du dernier. Vous avez un goûter philo. Alors, Socrate, mon nouvel ami, pour les 7 et 11 ans. Alors, je vais essayer de voir l'affiche. C'est gratuit et sur réservation. Donc, c'est à la médiathèque L'Oiseau Lire. Donc, je vous invite à aller vers eux pour plus d'informations. Allez, on bifurque tout de suite sur le dimanche 28 juin. Alors, qu'est-ce qui se place le 28 juin ? Le 28 juin, on va aller à Argiscourt, qui a une brocante à partir de 6h. Vous allez avoir à Charmes, au château, une quatrième fête du livre, du jeu et du loisir de 10h à 18h. On va aller du côté de Brancourt-le-Grand, une guinguette avec les citrons volants à 11h30. Alors là, j'adore ces titres. On essaye de trouver pourquoi ils ont inventé des mots comme ça. À Saint-Quentin, Wild Bar Event, vous avez un tournoi de jeux de dames à 21h. Donc ça, c'est dimanche 28. Hein. Du côté de Bretigny, vous avez une brocante. Alors ça, c'est tout le dimanche de 7h à 18h. C'est à la place des Tilleuls et rue du Moulin à Bretigny. Donc sur place, vous aurez de la restauration, une buvette qui est prévue pour se régaler toute la journée. Alors, il y a un petit mot. Il y a la team de Bretigny qui a le plaisir de vous annoncer l'organisation de cette brocante et que vous soyez acheteur compulsif de pépites vintage, chineur du dimanche ou simplement d'humeur à vider vos placards, cet événement est fait pour vous. Voilà, on a fait le tour des événements. On peut partir aussi sur le lundi 29 juin parce que vous aurez la caravane d'art court de Kikong à 19h ce lundi. Donc ça, c'est à Chauny. Et vous avez également sur Noyon toujours le défi du mois de juin. Donc ça sera le dernier jour, l'avant-dernier jour même. Relevons le défi, le mois de juin est le mois de la sensibilisation à la maladie de Charcot. Cette année encore, rejoignez le Rotary Noyon et le Cèdre et le Rotary International District et l'ARSLA qui relèvent le défi. Donc une mobilisation sportive et solidaire accessible à tous. Le principe est simple, je marche, je cours et je fais du vélo et j'en résiste, mes kilomètres. Voilà, et l'argent sera reversé à l'association. Bon, c'est tout pour l'actu de cette semaine. C'était la dernière même de cette saison. Je vous fais des bisous. Je vous laisse tout à l'heure avec toute l'équipe de Vive l'après-midi, mais même des nouvelles voix. Il y aura Émilie avec nous, il y aura Lilian et peut-être des invités qui se sont greffés pour cette dernière journée. Et on espère vous retrouver sur Vive FM encore plus nombreux dès la rentrée. Et il y aura de la nouveauté. Alors restez avec nous sur Vive FM. À tout de suite.
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1: Bonjour à tous. Dans l'actualité people du jour, on parle d'Eliott Deval. Morgane de Toit, elle a dit oui. Il y a quelques jours, en story Instagram, c'est ce qu'a révélé le journaliste de CNews. Le tout en légende d'une photo montrant le décor de sa demande en mariage à Morgane Rinaudi sur le rooftop de l'hôtel Métropole à Monte-Carlo, avec le sol recouvert d'un tapis en fourrure, des bougies partout et d'énormes bouquets de roses blanches. Le trentenaire avait mis le paquet pour emporter une réponse positive. Mission donc accomplie, celle qui œuvre comme directrice de com de l'entreprise de terrassement familial a avoué que c'était le oui le plus facile de sa vie. On se retrouve très vite avec d'autres Actu People.
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4: Bonjour, on est de retour.
5: Hey,
4: oui.
5: Hola, como estás, su casa. Pardon.
4: Ah, yes, on est vendredi, c'est le bordel.
6: C'est la DRDDR, donc là.
4: Ah oui, là c'est la journée qu'il faut.
5: Faut
4: balancer.
5: Ça chiale, ça.
4: Bon, on est parti. C'est la dernière chronique d'Emilie. Donc là, Emilie, il faut que tu reprennes tes questions. Comme ça, tu vas poser une question à chacun d'entre nous.
7: Ok.
4: Et du coup, on va y répondre tous ensemble. On va donner notre réponse à cette question.
5: Commune.
4: Tous ensemble, ouais.
7: Du coup, j'en fais combien?
4: 12. Tu peux en faire 1, 2, 3, 4.
5: À peu près 500.
6: Voilà,
4: 4,
6: près.
4: 4 questions.
6: Jusqu'à demain matin.
4: Et après, tu peux les remplacer hein, si t'en as une qui te vient à l'idée.
5: Au feeling.
4: La dernière, là.
5: Total impro, c'est ce que t'as fait toute l'année. Improviser.
7: Même pas, je me préparais, arrête.
4: C'est qu'au début qu'elle a improvisé.
7: Ouais, ouais. Non, après, j'ai travaillé. Donc, quel a été ton plus beau souvenir radio de cette année?
4: Lilian. Maintenant, tu peux en dire d'autres. Hein.
5: En gros, ouais, je pense que ça doit être la semaine de cohésion. C'était cool, ça, c'était un concept ouf.
7: Ouais, on est.
5: Et en fait, c'est ce qui fait qu'on est l'équipe qu'on est aujourd'hui.
4: Et le pire, c'est que début d'année, il faudra le refaire.
5: Ah, oh,
6: moi,
5: merde.
6: Je vote pour.
5: Pardon.
6: Ah, tu moi,
5: vote pour. À main levée.
4: Ah non. Non. On t'intégrera dedans, tiens.
6: Ah ouais, ouais.
5: Pour moi, ouais, je pense que c'est.
4: Moi, je le rejoins là-dessus. Hein.
5: Parce que c'est le commencement et c'est là que. Bon, on a fait. Enfin, moi, je suis désolé, mais je suis fier de ce qu'on a fait cette année.
6: Très fier.
5: C'est beau.
4: Ben, pour une première.
5: Ouais.
4: Première, voilà, le studio n'existait pas, noyons. Hein. On l'a, voilà, c'est ouais. Du.
6: Moi, je suis très content, ouais, l'intégration, c'est. Ouais.
5: Ouais
4: l'intégration.
5: C'est,
4: okay.
5: Ouais.
4: Et toi, Émilie?
7: Moi? Moi, qu'est-ce que je dis? Mon plus beau souvenir?
4: Tout?
7: Tout. Riche, épuisant, varié. De tout. Une grosse année. Ensuite, quel événement de l'année restera pour toi un moment fort? Lilian.
5: Noir Impérial. Parce que c'est le premier événement où vraiment j'ai été là et j'ai trouvé ça incroyable. C'était juste ouf. Pourtant je suis pas trop quelqu'un qui est dans la lecture et en vrai ça m'a grave donné envie.
4: T'as trop envie de lire le livre.
5: Rien qu'à
4: entendre les auteurs et autrices te raconter le début quoi.
5: Puis ouais, les personnes que c'était.
6: Tu te sens même gêné de repartir sans prendre le livre.
4: Ouais, c'est vrai.
5: Limite.
4: Bah, c'est vrai qu'on aurait pu profiter de faire dédicacer, mais bon, si on prenait tous les livres, on était ruinés.
5: Non, mais moi, on avait la vraie. Enfin, l'histoire, le.
6: L'auteur.
5: Bah, l'auteur, ouais. Et puis, bah, c'était des anciens professionnels des.
4: De la police.
5: De la police. De la police
4: ça,
5: ouais. Scientifique. Enfin, c'était juste. D'entendre.
4: Ah ouais, en gros, c'est
7: une série comme un film, ouais.
5: Bah, en fait, ouais, t'avais l'impression d'entendre.
7: Mais là, c'est du vrai, tu.
5: Ouais.
4: Bah, Marc Bernard, c'est lui qui a fait médecin légiste pour la petite fille là, qui avait disparu, qui a été retrouvée.
7: Oui.
4: Liana.
7: D'accord.
4: Bah, c'est lui.
7: Oh, ah ouais. Ok. En effet. On va pas rester sur ça.
4: Non.
7: Du coup, si vous deviez résumer votre année radio en un seul mot, lequel choisiriez-vous?
4: En un seul mot. Moi, je dirais équipe. Équipe, parce qu'on a toujours fait équipe, en fait, je pense.
5: Ouais.
4: Tout.
5: Ouais, un.
6: Un.
5: Ouais, ouais, un.
6: Nous sommes un.
4: Nous sommes un. Ouais, c'est l'équipe entière parce que. Ouais. Sans tout le monde, on n'est rien. C'est. Voilà, il faut ça, au minima être trois. Au minima s'entendre aussi. Parce que si tu ne t'entends pas, tu l'entends aussi à la radio que ça passe pas. Hein, tu... Voilà.
6: Quand il y a des règlements de compte.
4: Ouais, ça par contre, ça on l'entend aussi. Non, des fois. Voilà.
5: Ah, non, mais en vrai, les gens le voient peut-être pas, mais ça fonctionne vraiment un peu comme ça. Enfin, je veux dire, il y a des moments où c'est difficile aussi de. Tu sais, on a chacun nos humeurs. Il y a des moments où t'as peut-être pas.
4: Nous, on le voit quand en Lilian, elle est vénère.
7: Ouais.
5: Oui, bah après moi, il peut... oui, je sais pas le cacher, mais non, mais
7: moi
5: tu sais, en fait, c'est ça,
7: pas,
5: c'est ça, c'est ça qui est beau, c'est que malgré tout, tu vois, on arrive toujours à
4: Détendre les autres.
5: Moi, je suis toujours, oui, ça m'est arrivé une paire de fois ici d'arriver en colère ou genre ça allait pas. Je le disais à Déborah en arrivant, à Damien, je dis, oh, je sais pas. Je...
7: Ah, Xanax.
4: Ça va pas. Puis après, on
5: et après
4: en
5: fait, le fait qu'on soit là et qu'on parle déjà un peu avant les enregistrements tous ensemble, bah, en fait,
7: ça adoucit.
5: Mais moi, je me sens grave bien ici. Je sais pas, il y a un truc qui se dégage et puis ouais, l'équipe.
7: Énergie.
5: En fait.
7: Oui. Rappelez-moi vos signes.
4: Gémeaux.
7: Oui.
6: Taureau.
1: Lion.
7: Ah, c'est vrai.
6: Et toi?
7: Moi, je suis lion aussi.
6: Toi?
7: Gémeaux.
4: Ouais.
7: Gémeaux.
4: Ouais. C'est meilleur.
7: Oui, d'accord. On y repensera. une autre question. Alors, qu'est-ce que tu aimerais garder de cette année et qu'est-ce que tu aimerais découvrir l'année prochaine? Pour vous tous.
4: Garder cette année, ben, vous deux.
5: L'équipe.
4: Lilian, ouais. Damien.
5: Pareil. J'aurais pas dit mieux.
4: Après avoir en plus, c'est une nouvelle dynamique, parce que justement, on va se recréer une nouvelle dynamique.
5: Après, ouais, moi, c'est ça, je dirais que j'ai juste envie de continuer sur ce.
4: Ouais, voilà.
7: Ça te lancer.
5: Sur ce truc et de. Bah, qu'on arrive encore à évoluer, parce que. Comme on l'a déjà dit, on est parti. Moi, j'ai jamais fait de radio, je suis un peu comme toi, moi, je suis hyper réservé de base. Et.
6: Puis rendre.
4: Même
6: la,
4: maman,
6: la prochaine saison, la prochaine saison, avec
5: mais...
6: encore plus de craquage, encore plus de.
5: Bah
6: folie,
5: ouais, non,
6: encore
5: mais.
6: Plus
5: bah,
6: de...
5: Juste du simplement nous, en fait, comme c'est on est. Et ça, bah, c'est un truc, moi, j'ai pas envie qu'on perde, j'ai envie que ça reste.
4: Et on va se lâcher peut-être plus encore, parce que
5: oui,
4: maintenant, on
5: plus,
4: sait. On va pouvoir se dire, bah, peut-être faire ci, peut-être faire ça, à voir.
7: Vous avez d'autres projets? Pour l'année prochaine? À venir? Des gros trucs? Des
4: beaux. Ouais, bah. Après, pour pas trop en dire, c'est plus du. Alors, ça sera aussi chronique radio, mais ça sera du réel sur les pages Facebook.
7: Mm-hmm.
4: Où ben, il y aura des
6: on duos
4: parle créés.
6: Pas, on parle pas de Compiègne tout de suite?
4: Non.
7: Non.
4: Non, mais ouais, il y a plein de nouvelles choses. Lilian, elle va peut-être. Voilà, peut-être du duo aussi. Voilà, à voir.
7: C'est la nouveauté.
4: Ouais,
5: ouais, moi, c'est ça. Alors, après, moi, franchement, je m'estime super heureux. Et content d'être dans cette équipe parce que vous avez fait un taf avec Damien qui est juste incroyable sur les événements et tout. Enfin, moi je suis quand même là plus par plaisir parce que, mais quand je pouvais, j'étais là. Mais eux, il faut voir le taf qu'ils ont abattu derrière en plus de leurs entreprises. C'est juste ouf ce que vous avez fait pour la radio. C'était incroyable.
6: C'est ce qu'on aime.
5: Ouais, ouais, non, mais.
7: J'avoue, il y a du niveau.
5: Non, mais franchement, ça donne envie, tu vois. Moi, je fais partie de cette équipe-là, tu vois. Bah, forcément, ça te pousse à toi à avoir l'envie d'évoluer, de.
7: Ouais. Puis quand on a besoin, on t'appelle.
4: Ouais, c'est ça.
7: Allô?
4: Allô?
5: Et Déborah, le sait maintenant. Faut qu'elle me fasse un rappel la veille. Lilian, t'oublies pas demain.
6: Ouais.
5: Ah oui, ah, ok. Mais j'y travaille là-dessus.
4: J'identifie, mais c'est bon. Il voit. Si je n'identifie pas, c'est mort. Il voit pas.
6: Bon, au pire, j'envoie les chroniques à Damien.
5: Non, mais
6: c'est
5: fini, vraiment
6: ça,
5: une année.
6: Ça, c'était en première partie de saison, ça, où je refaisais tes chroniques derrière.
4: Ouais, mais c'est parce qu'il est trop sportif. Il est partout
5: aussi. C'est compliqué, il faut.
4: À la passion.
5: Faut gérer les deux.
4: Ma vie, faut gérer tout.
5: Plus la vie de papa à mi-temps.
4: Bah. Ah, ouais. Ah, c'est ça la nouveauté de nous tous à la rentrée.
6: Ah, la rentrée.
4: Que du mi-temps en gosse.
7: Non, moi je reste en temps complet.
5: Non, mais t'as raison.
7: Non, ouais. Voilà.
4: Moi je t'ai donné l'astuce, hein, pour plus. Hein.
7: Mais j'en prends note, ça reste.
4: Attention. Il va me haïr.
7: Moi je tenais à vous remercier aussi, toute l'équipe de VivFM, pour tous ces moments de partage, ces moments ensemble d'échange. Non, c'était super. Certains.
4: Mais
7: plus que d'autres. Je souligne certains plus que d'autres. Mais, non, c'était une belle expérience, une belle année. Puis, bah, merci à tout le monde, merci aux personnes qui m'ont fait confiance.
4: On a tous appris à se connaître au final.
7: Exactement.
5: Bah, c'est ça, ouais.
6: Mais du coup, à travers notre témoignage, on invite aussi les auditrices, auditeurs qui voudraient eux aussi faire de la radio, être sur le terrain, aller faire des interviews, avoir des chroniques, être dans l'animation. Enfin voilà, donc c'est l'occasion aussi de relancer la campagne de recrutement pour pouvoir revenir à la radio.
4: On sera dans une autre chronique.
6: Ça sera dans une autre chronique. Mais
4: là, il n'y a plus le temps. Là.
6: Mais j'en profite.
4: Faut couper.
5: Il faut qu'on quête.
4: Ouais. Valérie, reste avec nous. Il y a toujours de la musique sur Vive FM. Bon, parfois, c'est un peu bizarre. Vous allez passer de Maître Gims à Piaf.
5: Piaf, oui.
4: Mais à la rentrée, on vous promet plein de changements. Il y aura de la playlist. Vous allez kiffer. Allez, restez avec nous sur Vive FM.
6: Allez, bisous, bisous.
5: Bisous.

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10: Nous sommes sur Vive FM, c'est le vendredi 26 juin, c'est la dernière du Mac du coin. Quel bonheur de vous retrouver. Mais on est tous un petit peu tristes autour de la table.
11: Petite larme.
10: Voilà, ça va mon Fifi?
11: Bah ça va, mais oui, c'est vrai que c'est la dernière. Voilà, on va vous quitter pour l'été.
10: Voilà, on va profiter des vacances. Kevin, c'est la dernière.
12: Oh oui.
10: Voilà, on est triste de quitter nos auditeurs, mais on ne vous lâche pas, on sera de retour à la rentrée. Peut-être sous un autre format. On n'a pas encore les infos du fonctionnement Vive FM pour la prochaine saison. En tout cas, on remercie Axel de nous faire confiance avec toutes ces équipes qui sont autour, tous les chroniqueurs, tous ceux qui sont à la technique, les services civiques. Merci de nous avoir accompagnés tout au long de la saison. En attendant, on est toujours là à l'antenne pour ce Mac du coin. Et le vendredi, d'habitude, c'est le « On fait quoi ce week-end » de Kevin. Eh bien, vu que c'est la dernière, on l'a transformé un petit peu en « On fait quoi cet été ?»
12: Alors, qu'est-ce qu'on peut faire cet été? Donc, vous avez les spectacles médiévaux et fantastiques à Coucy-le-Château. Donc, c'est Coucy à la merveille, les vendredis et les samedis du 3 au 25 juillet à Coucy-le-Château. Réservation ou information au 03 23 52 01 53. Ensuite, vous avez une visite guidée d'été de l'église fortifiée, l'association Les Amis de Parfondeval et de ses environs vous convie à une visite commémorée de l'église fortifiée Saint-Médard de Parfondeval. tous les dimanches du 5 juillet au dimanche 30 août, à l'exception du dimanche 16 août, jour de la brocante du village. Ouvert tous les jours, l'église peut aussi être visitée librement. Ce village est classé parmi les plus beaux villages de France, mais la star locale, c'est l'église, tapis en fond de la place, fortifiée. Elle ne dévoile ses charmes qu'aux plus téméraires. Pour la voir de plus près, vous devez opérer une drôle de gymnastique. Les maisons voisines en briques rouges, coiffées d'ardoises semblant destinées à une enceinte continue. Ensuite, rendez-vous le 9, 10, 11, 12, 13 et 14 juillet 2026 au château de la Fère pour le grand spectacle Le Dernier Secret d'Athos. Au programme spectacle nocturne, 6 représentations exceptionnelles, tarif unique de 15 euros et tarif réduit de 9 euros. Je ne sais pas pour qui, c'est pas écrit.
11: Pour les réduits.
12: Pour information par email, donc communication@ledernier-secret-d'athos.fr. Donc c'est du 9 au 14 juillet 2026 au château de la Fère. Les quartiers d'été, rendez-vous 13 juillet au 7 août 2026, du lundi au jeudi de 15h à 18h et le vendredi de 15h à 23h. Au programme du 13 au 17 juillet, quartier Roosevelt, vous avez carnaval, journée artisanale régionale, journée d'essence, fête cheminot et la fête de mon quartier.
10: Donc c'est à Terni, ça.
12: C'est à Terni, c'est ça. Tout est à Terni, là.
11: La fête de son quartier.
12: Ensuite, une exposition archéologie Géodamia. Rendez-vous du 4 août au 26 septembre à Géodamia, Merlieu et Fouquerolles. Au programme, découvrez une exposition consacrée à l'archéologie en forêt et partez à la rencontre d'un patrimoine exceptionnel, préservé sur les forêts françaises. Donc cet été, vivez la Picardie à fond. Profitez des beaux jours pour découvrir une multitude d'animations dans toute la région. Offrez aux enfants des moments inoubliables au centre aéré. Flânez au cœur des brocantes à la recherche de trésors. Laissez-vous emporter par l'ambiance festive des fêtes foraines ou célébrez les fêtes nationales du 14 juillet dans une atmosphère conviviale et chaleureuse. Partout en Picardie, de nombreuses activités vous attendent pour partager des instants de joie en famille ou entre amis. Un été riche en découvertes et riche en souvenirs. Donc on vous attend tout l'été.
11: Eh ben c'est super.
12: Voilà. Merci. Mon cher Benjamin.
10: Merci mon cher Kevin. J'étais en train de répéter, réviser.
11: Oui, répéter son texte.
10: Pour mon dernier mot. Et donc je n'ai pas vu ta fin, mais je t'ai tout écouté.
11: Ouais.
10: Et merci à toi de nous avoir informés sur tous ces agendas week-end et donc estival sur Vive FM. Merci infiniment.
12: Et ben de rien.
10: On va se retrouver dans quelques instants pour la dernière partie du Mac du coin avant de se quitter.
12: À tout de suite.
10: À tout de suite.
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1: Bonjour, football Coupe du Monde à Los Angeles. Hier, l'Espagne s'est qualifiée pour les huitièmes de finale après un match très convaincant face à l'Autriche, score final 3-0. Invaincu, la Roja n'a toujours pas encaissé le moindre but dans la compétition et affrontera le Portugal ou la Croatie lundi à Dallas pour une place en quart de finale. Cyclisme dans un cadre monumental au pied de la Sagrada Familia. Barcelone a accueilli hier les coureurs du Tour de France avant le grand départ samedi. La capitale catalane va respirer Tour de France tout le week-end avec une première étape 100% dans ses rues en forme de contre-la-montre par équipe. Demain, du bord de mer à la colline de Montjuïc. La deuxième étape dimanche verra aussi son arrivée au pied du stade olympique après 168,5 km de parcours le long de la côte méditerranéenne depuis Tarragone. Tennis Wimbledon, c'est fini pour Arthur Fils. L'Italien Matteo Berrettini a battu le Français en 4-7, 6-4, 7-5, 3-6, 6-3 et s'est qualifié hier pour le troisième tour. Un triste bilan en tout cas pour le tennis tricolore, puisque le sixième et dernier Français en lice dans le bas du tableau, Kyrian Jacquet, a lui aussi été éliminé. Il a été sorti par Alexander Bublik en 3-7. Dernière soirée au championnat de France de natation de Saint-Etienne hier et 3 billets supplémentaires ont été délivrés pour les championnats d'Europe de Saint-Denis le mois prochain. Endoy, Brouard, Tomac et Bèze sont concernés. MotoGP, l'équipe satellite de Ducati Gresini a dévoilé sa compo pour la saison 2027 avec de nouveaux pilotes. Il s'agit de Juan Mir et Daniel Olgado. Mir, 28 ans, avait été sacré champion du monde 2020 de MotoGP au guidon d'une Suzuki, puis il s'est engagé chez Honda en 2023. Il quittera donc le Japon pour l'Italie la saison prochaine, actuellement 18e du classement avec 6 abandons en 10 courses. Le Mallorquin avait besoin d'un nouveau challenge. Il ne s'exprimera pas sur sa nouvelle équipe avant la fin de son contrat actuel le 31 décembre. C'est la fin de ce Flash Sport. Une très bonne journée à toutes et à tous.
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3: Bonjour à tous. Aujourd'hui, gros plan sur Léa Seydoux. Léa Seydoux est une actrice née en juillet 1985 à Paris. Petite fille du président des cinémas Pathé et petite nièce du président de Gaumont. Elle baigne dans le 7e art depuis sa plus tendre enfance. C'est donc tout naturellement que la jeune femme est attirée par le métier d'actrice et décide de prendre des cours de théâtre après ses années lycée. En 2005, elle apparaît dans un clip de Raphaël, fait ses débuts au cinéma dans la comédie Mes copines un an plus tard. En 2008, le réalisateur Christophe Honoré lui offre son premier rôle marquant dans La Belle Personne. Remarquée à l'international, la jeune actrice est ensuite à l'affiche de Robin des Bois en 2010. Si sa carrière hollywoodienne débute par de brèves figurations de second plan, Léa Seydoux s'illustre ensuite au casting de Minuit à Paris de Woody Allen en 2011. C'est avec son rôle principal dans La Vie d'Adèle en 2013 que l'actrice se fait définitivement connaître du grand public. Bien que très controversé, le film rencontre un succès important et se voit récompensé au Festival de Cannes où il reçoit la Palme d'Or. Héroïne de La Belle et la Bête, ensuite, la carrière de l'actrice prend un tournant important outre-Atlantique. Elle collabore à deux reprises avec le renommé Wes Anderson pour Grand Budapest Hotel et French Dispatch en 2021. Puis elle rejoint la saga James Bond en tant que James Bond Girl dans 007 Spectre en 2015 et Mourir peut attendre en 2021. En mai 2018, la comédienne est membre du jury du Festival de Cannes. Plus tard en 2022, elle est nommée au César de la meilleure actrice pour son interprétation dans la comédie dramatique France. La même année, l'actrice apparaît au Festival de Cannes pour Un beau matin présenté à la quinzaine des réalisateurs. Côté vie privée, Léa Seydoux est en couple avec André Meyer.

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3: Il est 17h sur Vive FM avec l'équipe de Vive l'après-midi. Ils n'ont pas encore déclenché l'alarme incendie ni renversé le café sur la console. On peut donc encore nous écouter. Cette nouvelle heure, c'est surtout avec un soupçon d'impro parce qu'on aime vivre dangereusement. Alors, restez branchés, la journée est bien loin d'être finie sur Vive FM. On revient tout de suite après les infos locales, nationales et la météo. Et à tout de suite sur Vive FM.

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1: Bonjour. Dans l'Aisne, une enquête ouverte pour tentative de meurtre en bande organisée. Ce jeune homme de 29 ans qui a reçu une balle dans le thorax à Soissons. Le tireur et son complice ont pris la fuite à moto. Ils sont bien évidemment activement recherchés. En ce qui concerne ce jeune homme, ses jours ne sont pas en danger, fort heureusement. Il a donc été blessé dans ce quartier de Soissons, donc une affaire encore à suivre. L'affaire hommage et douleur en souvenir des sergents Maxime Prudhomme et Tanguy Mauzin. Un an après le Dame, le nom donc de ces pompiers sont inscrits sur la stèle. Ils sont décédés lors d'un effroyable incendie à Lens. Les hommages se sont multipliés en leur mémoire, en particulier à la caserne des pompiers à La Fère. Saint-Quentin, les rencontres gourmandes ont fait le plein sous les halles municipales. Accueillant jeudi dernier les 10e rencontres gourmandes, les halles municipales ont accueilli la 10e édition, organisée par le conseil du centre-ville, réunissant commerçants, artisans, restaurateurs, producteurs locaux autour de la spécialité et de leur savoir-faire. À Soissons, une mosaïque antique exceptionnelle mise au jour. Les archéologues du département de l'Aisne ont découvert un remarquable pavement gallo-romain lors d'un chantier illustrant une nouvelle fois la richesse du sous-sol axonais. Pour le département de l'Aisne, les archives départementales dévoilent leur nouveau site internet. Elles viennent donc de lancer leur tout nouveau site avec en ligne récemment des archives absolument majeures dans la valorisation du patrimoine axonais, plus moderne, plus accessible et enrichi de milliers de documents. Il ouvre de nouvelles perspectives de recherche pour tous les publics. Fin de ce flash, nous vous souhaitons une belle journée, un excellent week-end. On se retrouvera à la rentrée avec de nouvelles informations. Je vous souhaite en tout cas, en tant que journaliste, de belles vacances, ainsi que toute la rédaction et bien sûr votre radio Vive FM. Et soyez toujours à l'écoute. Merci encore pour votre fidélité.
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3: Bonjour, Laurent Nunez doit se rendre cet après-midi dans l'Aude où un incendie est actif depuis hier soir. Il arrivera aux environs de 13h40 à Pouzols-Minervois, principale commune touchée. Il ira à la rencontre de l'ensemble des forces mobilisées depuis près de deux jours pour lutter contre ce feu. À noter que les pompiers ont réussi à fixer l'incendie de Canet-en-Roussillon dans les Pyrénées-Orientales, mais les dégâts restent considérables. Au moins 2025 décès supplémentaires ont été recensés pendant la canicule du mois de juin. C'est ce qu'a annoncé la ministre de la Santé. Dans le détail, la plupart de ces morts ont été enregistrés en Île-de-France, Nouvelle-Aquitaine, Normandie, Pays de la Loire, Hauts-de-France, Bretagne et Centre-Val-de-Loire. Ces chiffres qui émanent de Santé publique France sont encore à consolider. Le bilan définitif sera publié après l'été. 219 voix contre 111, cette nuit le Sénat a adopté le projet de loi d'urgence agricole, non sans irriter le gouvernement, la gauche et les associations environnementales sur certains volets comme les pesticides ou la gestion de l'eau. Le texte réclamé cet hiver par les agriculteurs doit désormais faire l'objet de discussions entre députés et sénateurs le 16 juillet en vue d'aboutir à une adoption définitive la semaine suivante au Parlement. L'IA fait grimper l'impact de Google et d'Amazon sur le climat. Les deux firmes ont annoncé cette semaine des émissions de gaz à effet de serre en forte hausse tirées par la construction effrénée d'infrastructures d'intelligence artificielle. Alors que Google s'est engagé à réduire ses émissions de moitié d'ici 2030, celles-ci ont bondi de 82% depuis 2019, plus 18% sur la seule année écoulée. Celles d'Amazon ont grimpé de 58% sur la même période, plus 16% en un an. C'est la fin de ce flash, une très bonne journée à notre écoute.
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5: La météo pour ce samedi 4 juillet, temps chaud mais sans excès. Attention à une tendance orageuse dans l'extrême sud-est. Les températures pour ce samedi matin, 14 degrés pour Cherbourg, 15 à Lille-et-Brest, 16 degrés pour Strasbourg, 17 à Paris et Lyon, 19 pour Toulouse, Biarritz et Bordeaux, 22 pour Nice, 24 à Marseille, Ajaccio et Perpignan. Et pour ce samedi après-midi, entre 24 et 31 degrés sur une moitié nord, il fera 24 en Normandie, 27 sur la Bretagne, 28 sur les Hauts-de-France, 29 sur le Grand Est, 30 degrés sur l'Île-de-France, 31 sur la Bourgogne et sur le centre-val de Loire. Dans la moitié sud, entre 30 et 36 degrés. Il fera 30 à 34 sur la Nouvelle-Aquitaine, 32 degrés sur la vallée du Rhône, 30 degrés sur la Corse, 34 sur l'Occitanie et entre 32 et 36 le long de la Méditerranée.

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2: Bonjour, bonjour, c'est Vive FM et oui, c'est Vive l'après-midi. On revient, c'est ce vendredi 26 juin, les Saint-Anthelme. Alors, je ne connais pas du tout ce prénom. Donc, si vous avez une personne qui s'appelle comme ça, bah, je pense que sur le calendrier, ça doit être vraiment le prénom original. Donc, bonne fête à tous. On est là pour l'actu du lendemain et pour ce week-end, il y a plein de choses à faire. Et c'est avec Vive FM que vous allez avoir toutes les informations, des informations locales. Alors, on va commencer par ce samedi 27 juin. Alors, on va aller du côté de Nampcelle. À Nampcelle, vous avez un concert gratuit organisé par le comité des fêtes. Le groupe One Master sera présent sur place. Vous aurez de la restauration. Vous avez également à Villesèvres la fête de la musique à partir de 19h ce samedi 27 juin avec DJ et repas sur place. Vous avez à Passel le feu de Saint-Jean et feu d'artifice dès 19h. Allez, on bifurque du côté de Saint-Quentin. À Saint-Quentin, au musée des Beaux-Arts, vous sieste. Alors, vous avez une sieste sonore de 9h45 à 10h30. Voilà, pour les fêtards, si vous voulez déjà prendre un petit peu de musique dans les oreilles. À Saint-Quentin, vous avez le déballage des commerçants de 10h à 19h ce samedi 27 juin. Vous avez également à Saint-Quentin au hall, donc municipal, animation, fête des pères, session photo de 10h à midi. Vous avez au conservatoire, animation, carte blanche, au cave, à 18h. À Fresnoy-le-Grand, à la salle de Marcel Lezure, une soirée des feux de Saint-Jean est organisée également. Vous avez à Saint-Quentin, au parc d'Ils, une soirée blanche du Rotary à partir de 20h. Et vous avez à Saint-Quentin du théâtre Jean Villard, un spectacle Turbulence et Petit Détail à 20h. Alors, on va aller du côté du Ternier. Vous avez un goûter philo. Alors, Socrate, mon nouvel ami, pour les 7 et 11 ans. Alors, je vais essayer de voir l'affiche. C'est gratuit et sur réservation. Donc, c'est à la médiathèque L'Oiseau Lire. Donc, je vous invite à aller vers eux pour plus d'informations. Allez, on bifurque tout de suite sur le dimanche 28 juin. Alors, qu'est-ce qui se place le 28 juin ? Le 28 juin, on va aller à Argiscourt, qui a une brocante à partir de 6h. Vous allez avoir à Charmes, au château, une quatrième fête du livre, du jeu et du loisir de 10h à 18h. On va aller du côté de Brancourt-le-Grand, une guinguette avec les citrons volants à 11h30. Alors là, j'adore ces titres. On essaye de trouver pourquoi ils ont inventé des mots comme ça. À Saint-Quentin, Wild Bar Event, vous avez un tournoi de jeux de dames à 21h. Donc ça, c'est dimanche 28. Hein. Du côté de Bretigny, vous avez une brocante. Alors ça, c'est tout le dimanche de 7h à 18h. C'est à la place des Tilleuls et rue du Moulin à Bretigny. Donc sur place, vous aurez de la restauration, une buvette qui est prévue pour se régaler toute la journée. Alors, il y a un petit mot. Il y a la team de Bretigny qui a le plaisir de vous annoncer l'organisation de cette brocante et que vous soyez acheteur compulsif de pépites vintage, chineur du dimanche ou simplement d'humeur à vider vos placards, cet événement est fait pour vous. Voilà, on a fait le tour des événements. On peut partir aussi sur le lundi 29 juin parce que vous aurez la caravane d'art court de Kikong à 19h ce lundi. Donc ça, c'est à Chauny. Et vous avez également sur Noyon toujours le défi du mois de juin. Donc ça sera le dernier jour, l'avant-dernier jour même. Relevons le défi, le mois de juin est le mois de la sensibilisation à la maladie de Charcot. Cette année encore, rejoignez le Rotary Noyon et le Cèdre et le Rotary International District et l'ARSLA qui relèvent le défi. Donc une mobilisation sportive et solidaire accessible à tous. Le principe est simple, je marche, je cours et je fais du vélo et j'enregistre mes kilomètres. Voilà, et l'argent sera reversé à l'association. Bon, c'est tout pour l'actu de cette semaine. C'était la dernière même de cette saison. Je vous fais des bisous. Je vous laisse tout à l'heure avec toute l'équipe de Vive l'après-midi, mais même des nouvelles voix. Il y aura Émilie avec nous, il y aura Lilian et peut-être des invités qui se sont greffés pour cette dernière journée. Et on espère vous retrouver sur Vive FM encore plus nombreux dès la rentrée. Et il y aura de la nouveauté. Alors restez avec nous sur Vive FM. À tout de suite.

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0: retour après l'actu locale. Eh oui, là c'est le moment de Damien.
1: Ouais, c'est un super moment parce qu'on va faire toute la semaine avec le même acteur, voire les deux mêmes acteurs, mais le dernier jour c'est un peu plus. Voilà.
0: Et... Oula.
1: Ouais, ouais. Alors, vous attendez au pire ?
0: Non.
1: Non ?
0: Avec
1: non.
0: Toi, oui, mais bah... on va voir.
1: Non, franchement, je suis sûr que vous kiffez. Allez, on va démarrer avec la musique.
0: Et on commence.
1: Et aujourd'hui, on replonge dans l'univers déjanté du duo le plus célèbre du cinéma italien, avec Terence Hill et Bud Spencer dans le film culte De Super Flic. Le film sort en 1977 et s'intitule à l'origine Crime Buster ou Ai Due Super Piedi, Quasi Piatti en italien.
2: Ah, t'es bah, ouais.
1: Et il est réalisé par Enzo Barboni. C'est un réalisateur qui a beaucoup travaillé avec le célèbre duo, bah, je pense, oui. Et ce film mélange action, comédie et bagarre spectaculaire dans un style qui a fait la marque de fabrique de Hill et de Spencer. Même si le film n'a pas reçu de grandes récompenses officielles, il a connu un immense succès populaire, notamment en Europe et à la télévision, devenant un classique du cinéma comique des années 70. Alors, l'histoire se déroule à Miami. Deux vagabonds sympathiques, mais un peu escrocs, Matt Kirby et Wilbur Walsh, cherchent à gagner de l'argent facilement. Un jour, ils tentent de braquer un supermarché, mais le braquage tourne court lorsque la police intervient. Pour éviter la prison, ils se retrouvent, par un concours de circonstances, recrutés dans la police. Les voilà donc policiers malgré eux, et au départ, ils profitent de leur statut pour manger gratuitement, éviter les ennuis, mais très vite, ils tombent sur une affaire bien plus sérieuse, un réseau criminel impliqué dans du trafic et de la corruption. Avec leur méthode très particulière, beaucoup de bagarres, de maladresse et d'humour, les deux faux policiers vont finir par devenir de vrais héros, tout en mettant le chaos partout sur leur passage. Et le film, il est surtout connu pour ses scènes de bagarres chorégraphiées et comiques, ses courses-poursuites, ses dialogues pleins d'humour entre les deux acteurs. Et si on se penche sur le portrait de Terence Hill, de son vrai nom Mario Girotti, il est né le 29 mars 1939 à Venise en Italie et il commence le cinéma très jeune et tourne dans plusieurs films historiques et d'aventure dans les années 60. Mais sa carrière change complètement lorsqu'il forme un duo avec Bud Spencer. Lui, son style est très reconnaissable. Un regard bleu très marquant, un humour malicieux, un personnage souvent malin, rapide et charmeur. Parmi ses films les plus connus, on l'appelle Trinita, Trinita va tout casser, De Super Flic. Plus tard, il connaîtra aussi un énorme succès à la télévision avec la série Don Matteo en Italie. Maintenant, Bud Spencer, lui, c'est le partenaire incontournable de Hill et bien sûr Bud Spencer.
0: Et pas elle ?
1: Non, et pas elle, c'est Hill, tu vois. Et son vrai nom, c'est Carlo Pedersoli, né le 31 octobre 1929 à Naples. Et avant de devenir acteur, il a eu une vie incroyable. Il a été nageur professionnel. C'est le premier Italien à nager le 100 mètres en moins d'une minute. Et il a participé aux Jeux Olympiques. Alors, avec sa carrure impressionnante et son air bourru, bah, il devient l'opposé parfait de Terence Hill. Et son style à l'écran, il est très reconnaissable. Des coups de poing légendaires, une force tranquille, un humour très physique. Et le duo Hill-Spencer tourne près de 20 films ensemble, devenant l'un des tandems les plus populaires du cinéma européen. Et Bud Spencer restera une figure très aimée du public jusqu'à sa disparition en 2016. Alors, c'est un duo hein, qui est devenu culte. On l'a dit, humour, amitié, bagarre, personnages attachants. Et des films comme Père et Impère, Attention, on va se fâcher, ou De Super Flic continuent aujourd'hui encore à être diffusés à la télévision et restent très, très, très appréciés par plusieurs générations.
0: Tout ça, tout ça.
1: Evie, est-ce que ça vous dit un petit quiz ?
2: Bah oui.
1: Hein, alors, hop, je cache les réponses parce que là, j'ai des yeux qui sont déjà en train de se lever, de
2: en
1: se coller
2: loucher.
1: Sur l'écran.
2: Oui. Hein tout à fait.
1: Hein, Anso, c'est comme une mouche sur un tue-mouche. Paf, j'ai dit quiz et tout de suite, elle est collée sur
2: collée
1: l'écran.
2: À l'écran.
1: Voilà. Allez, en quelle année est sorti le film De Super Flic ? En 1973, 77, 82 ou 77 ?
2: En mars. J'avais 1960 dans ma tête.
1: Ouais, alors je le redis hein. 73, 77, 82, 77.
0: Moi je dis 77.
1: Ah oui, il faut que je dise combien de fois quand même hein.
2: Bah deux fois.
1: Quel est le vrai nom de l'acteur de Terence Hill? Carlo Mario. Pedersoli, Mario Girotti, ah, voilà. Antonio Rossi.
2: Bravo,
0: Mario.
1: C'est Mario, exact. Avant d'être acteur, dans quel sport excellait Bud Spencer ? En boxe, en natation, en football ?
2: Natation.
1: Ouais. Bah oui, c'est la natation. Il a même fait les Jeux Olympiques.
2: Ouais, c'est ce que j'allais dire, il a fait les Jeux Olympiques.
1: Dans le film De Super Flic, dans quelle ville se déroule l'histoire ? New York, Los Angeles, Miami.
2: Miami.
1: C'est Miami. Et quel célèbre duo d'acteurs joue les deux faux policiers, Jean-Paul Belmondo et Alain Delon ? Terence Hill, Bud Spencer ou Sylvester Stallone et Arnold Schwarzenegger.
2: Terence Hill, c'est Ben Spencer.
1: Oui, c'est Terence Hill, Bud Spencer. Bah,
2: ah,
1: voilà.
2: T'as vu, on n'a pas besoin de regarder l'écran pour avoir des bonnes réponses.
1: Ouais. Ah bah oui, ça change. Bon bah voilà, donc toute cette semaine, on va être sur Terence Hill et Ben Spencer.
2: C'est
1: sauf
2: qui
1: vendredi.
0: Moi, c'est qui
1: c'est eux.
0: D'accord.
1: C'est eux. C'est eux, voilà.
0: Machin et truc.
2: Ouais.
1: Truc voilà. Et machin.
2: Tic et tac.
0: Ouais. Bah merci Julien. On va se retrouver juste après de la musique parce que c'est la chronique sport de Lilian. Là cette semaine, Lilian n'est pas là. Ça sera par Damien et on va commencer ce lundi par courir le lundi, motivation ou punition du week-end.
1: À savoir.
0: Et ben restez avec nous pour le savoir et puis tout de suite. Hein.
2: À tout de suite.

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5: Bonjour, football Coupe du Monde à Los Angeles. Hier, l'Espagne s'est qualifiée pour les huitièmes de finale après un match très convaincant face à l'Autriche. Score final 3-0. Invaincu, la Roja n'a toujours pas encaissé le moindre but dans la compétition et affrontera le Portugal ou la Croatie lundi à Dallas pour une place en quart de finale. Cyclisme dans un cadre monumental au pied de la Sagrada Familia. Barcelone a accueilli hier les coureurs du Tour de France avant le grand départ. Samedi, la capitale catalane va respirer Tour de France tout le week-end avec une première étape 100% dans ses rues en forme de contre-la-montre par équipe. Demain, du bord de mer à la colline de Montjuïc. La deuxième étape dimanche verra aussi son arrivée au pied du stade olympique après 168,5 km de parcours le long de la côte méditerranéenne depuis Tarragone. Tennis Wimbledon, c'est fini pour Arthur Fils. L'italien Matteo Berrettini a battu le français en 4-7, 6-4, 7-5, 3-6, 6-3 et s'est qualifié hier pour le troisième tour. Un triste bilan en tout cas pour le tennis tricolore puisque le sixième et dernier français en lice dans le bas du tableau, Kyrian Jacquet, a lui aussi été éliminé. Il a été sorti par Alexander Bublik en 3-7. Dernière soirée au championnat de France de natation de Saint-Etienne hier et 3 billets supplémentaires ont été délivrés pour les championnats d'Europe de Saint-Denis le mois prochain. Endoy Brouard, Thomas et Bez sont concernés. MotoGP, l'équipe satellite de Ducati Gresini a dévoilé sa compo pour la saison 2027 avec de nouveaux pilotes. Il s'agit de Juan Mir et Daniel Olgado. Mir, 28 ans, avait été sacré champion du monde 2020 de MotoGP au guidon d'une Suzuki, puis il s'est engagé chez Honda en 2023. Il quittera donc le Japon pour l'Italie la saison prochaine, actuellement 18e du classement avec 6 abandons en 10 courses. Le Mallorquin avait besoin d'un nouveau challenge. Il ne s'exprimera pas sur sa nouvelle équipe avant la fin de son contrat actuel le 31 décembre. C'est la fin de ce Flash Sport. Une très bonne journée à toutes et à tous.

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2: Allez, c'est la chronique sport. Et le lundi, c'est motivation ou punition du week-end. Eh bien, le lundi, il existe deux types de personnes. Ceux qui arrivent au travail avec un café et ceux qui arrivent avec des courbatures. Bah oui, parce que le lundi, pour certains, c'est le fameux lundi run.
3: Moi, c'est le café.
2: La sortie qui lance la semaine. Ouais, moi, je suis café, mais tout le temps. Là, c'est la sortie qui lance la semaine, celle où on repart plein de bonnes résolutions, comme chaque lundi depuis 2003. Alors, il y a les très motivés, ceux qui postent à 6h30 du matin 5 km pour bien commencer la semaine. Eux, on ne sait pas s'ils courent vraiment ou s'ils sont envoyés par une organisation secrète pour culpabiliser le reste de l'humanité. Et puis, il y a l'autre catégorie, les coureurs du lundi, version digestion difficile, ceux qui, pendant l'échauffement, repensent très fort à la raclette du dimanche soir. Avec ce moment de lucidité terrible, peut-être que 8 patates, c'était un peu trop. Alors, mais le plus drôle avec la course à pied, c'est qu'au départ, personne n'a envie. Les 10 premières minutes, soyons honnêtes, hein, c'est un mélange de négociations mentales et de regrets. Mais pourquoi je fais ça? Je pourrais être sur mon canapé. Les gens normaux regardent des séries. Et puis, d'un coup, le corps se réveille.
3: Normal, du coup.
2: La respiration se cale, les jambes tournent et la magie arrive. La motivation n'était pas au départ, elle était cachée après les 10 premières minutes. C'est un peu ça, la vérité du coureur. On ne court pas toujours parce qu'on est motivé, on court et la motivation finit par nous rattraper en chemin. Alors, si ce lundi, vous voyez quelqu'un courir avec un regard un peu vide, un peu lent, peut-être en train de digérer une raclette, ne vous inquiétez pas, c'est juste quelqu'un qui est en train de passer les 10 premières minutes et n'oubliez pas que vous couriez 2 km ou un marathon, l'important c'est d'avancer. Et à très vite dans Vive l'après-midi sur Vive FM.
3: Bon bah je suis la team canapé.
4: Bah moi aussi.
2: Vie.
3: Toi aussi?
2: Ouais, mais moi j'ai dit à Lilian qu'on va reprendre un petit peu d'entraînement là.
4: Moi je veux bien vous suivre, mais à pied ou en trottinette.
3: Bon, nous on peut faire avec le chien. La marche rapide.
4: Avec le chien.
3: Là j'en suis une, tous les jours je passe avec ma voiture. Il y en a une, elle est motivée là. Mmh. Elle est, tu sais, c'est la marche rapide là où tu tournes du cul. Mais moi j'ai peur de me péter une hanche en fait.
4: Non.
3: Une cheville. Non, les hanches, je pense que ça va me faire mal. Je vais regarder Netflix.
4: En marche. Non, mais une marche, c'est bien ça.
2: Non, moi je vais me remettre au sport, moi. J'ai envie.
4: Vas-y, fais. Faut que ça dure.
3: Ouais.
2: Oui, bah après, une fois que t'es dedans, t'es dedans. Hein. Une fois que t'es. Non, mais. Bah, tout de suite, Anso, elle me regarde. Oui, une fois que t'es dedans, t'es dedans. Non, j'ai pas dit ça, Anso.
4: C'était Déborah. Moi, j'ai rien dit du tout. Laissez-moi tranquille.
2: Quand t'es. Quand tu te.
3: Oui, t'es motivé, t'es motivé.
2: Voilà, t'es motivé.
3: Faut que t'es lancé. Faut se lancer dans la motivation.
2: Voilà. C'est vrai.
3: On te lancera dans la motivation, Damien.
2: J'espère bien.
4: On vous supportera.
2: J'espère bien.
3: Bon, surtout, restez avec nous parce que pour la dernière heure, c'est toujours le jeu qu'on préfère, le jeu d'Anne-Sophie. On pourra crier « Ah, ouais, ça, ouais, c'est ça !» Et on découvrira aussi les objets connectés. Et en cette fin de journée, on aura les interviews de remerciements. Pas de remerciements. De l'inauguration du studio de Noyon.
2: On
3: a eu un petit message de Madame la maire, d'Axel, de Christian, Céline, une amie à nous. Oui. Donc c'est marrant d'écouter parce que pour certains c'était une première radio aussi. Ils ne savaient pas trop quoi dire.
2: Intéressant. Puis on a eu des timides.
3: Des timides.
2: Voilà. Normalement qui ne sont pas timides.
3: En arrière son, vous entendrez aussi Nathan qui était là présent, qui chantait pour l'inauguration.
2: Ouais, c'était super.
3: Oh ouais. C'était super parce que tout le monde était vraiment.
2: Il y a eu un public dans le studio. Ah, oui. Il n'y a jamais autant de monde dans le studio, c'est sûr.
3: Dans le couloir non plus.
2: Ouais, c'était vraiment super. On a eu une très très belle inauguration.
3: Ouais. Et on remercie encore tout. tout le monde d'être venu et puis d'avoir répondu présent, parce que on a mis les petits messages un peu partout, on s'attendait pas à autant de monde.
2: On a eu du monde de très loin, on a eu des personnes qui étaient derrière Compiègne, Jamel qui est venu au tout début de l'émission.
3: Thalie
2: voilà, pareil,
3: Clermont. Donc voilà, c'était sympa.
2: C'était génial.
3: Et qui nous a laissé un petit message aussi. Ouais. Voilà. Donc vous découvrirez ça en fin de journée, mais en attendant, c'est la musique et les objets connectés. À tout de suite sur Vive FM.
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2: Déjà 18h sur Vive FM avec Vive l'après-midi. C'est l'heure où les gens normaux rentrent chez eux et nous, on se demande encore si vous êtes encore là. L'équipe de Vive FM l'après-midi continue de vous accompagner. Déborah au micro et autour la fine équipe, mi-pro de la radio, mi-animateur de comédie involontaire. Au programme, un peu de musique, des chroniques, mais avec beaucoup d'autodérision. Enfin bref, la recette du bonheur local. On revient tout de suite après l'actualité locale, nationale et la météo. À tout de suite sur Vive FM.

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1: Bonjour. Dans l'Aisne, une enquête ouverte pour tentative de meurtre en bande organisée. Ce jeune homme de 29 ans qui a reçu une balle dans le thorax à Soissons. Le tireur et son complice ont pris la fuite à moto. Ils sont bien évidemment activement recherchés. En ce qui concerne ce jeune homme, ses jours ne sont pas en danger, fort heureusement. Il a donc été blessé dans ce quartier de Soissons, donc une affaire encore à suivre. L'affaire Hommage et douleur en souvenir des sergents Maxime Prudhomme et Tanguy Mauzin. Un an après le Dame, le nom donc de ces pompiers sont inscrits sur la stèle. Ils sont décédés lors d'un effroyable incendie à Lens. Les hommages se sont multipliés en leur mémoire, en particulier à la caserne des pompiers à La Fère. Saint-Quentin, les rencontres gourmandes ont fait le plein sous les halles municipales. Accueillant jeudi dernier les 10e rencontres gourmandes, les halles municipales ont accueilli la 10e édition, organisée par le conseil du centre-ville, réunissant commerçants, artisans, restaurateurs, producteurs locaux autour de la spécialité et de leur savoir-faire. À Soissons, une mosaïque antique exceptionnelle mise au jour. Les archéologues du département de l'Aisne ont découvert un remarquable pavement gallo-romain lors d'un chantier illustrant une nouvelle fois la richesse du sous-sol axonné. Pour le département de l'Aisne, les archives départementales dévoilent leur nouveau site internet. Elles viennent donc de lancer leur tout nouveau site avec en ligne récemment des archives absolument majeures dans la valorisation du patrimoine axonné, plus moderne, plus accessible et enrichie de milliers de documents. Il ouvre de nouvelles perspectives de recherche pour tous les publics. Fin de ce flash, nous vous souhaitons une belle journée, un excellent week-end. On se retrouvera à la rentrée avec de nouvelles informations. Je vous souhaite en tout cas, en tant que journaliste, de belles vacances, ainsi que toute la rédaction et bien sûr votre radio Vive FM, et soyez toujours à l'écoute. Merci encore pour votre fidélité.
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3: Bonjour, Laurent Nunez d'Ausserande. Cet après-midi dans l'Aude, où un incendie est actif depuis hier soir, il arrivera aux environs de 13h40 à Pouzols-Minervois, principale commune touchée. Il ira à la rencontre de l'ensemble des forces mobilisées depuis près de 2 jours pour lutter contre ce feu. À noter que les pompiers ont réussi à fixer à l'incendie de Canet-en-Roussillon dans les Pyrénées-Orientales, mais les dégâts restent considérables. Au moins 2025 décès supplémentaires ont été recensés pendant la canicule du mois de juin. C'est ce qu'a annoncé la ministre de la Santé. Dans le détail, la plupart de ces morts ont été enregistrés en Île-de-France, Nouvelle-Aquitaine, Normandie, Pays de la Loire, Hauts-de-France, Bretagne et Centre-Val-de-Loire. Ces chiffres qui émanent de Santé publique France sont encore à consolider. Le bilan définitif sera publié après l'été. 219 voix contre 111, cette nuit le Sénat a adopté le projet de loi d'urgence agricole, non sans irriter le gouvernement, la gauche et les associations environnementales sur certains volets comme les pesticides ou la gestion de l'eau. Le texte réclamé cet hiver par les agriculteurs doit désormais faire l'objet de discussions entre députés et sénateurs le 16 juillet en vue d'aboutir à une adoption définitive la semaine suivante au Parlement. L'IA fait grimper l'impact de Google et d'Amazon sur le climat. Les deux firmes ont annoncé cette semaine des émissions de gaz à effet de serre en forte hausse tirées par la construction effrénée d'infrastructures d'intelligence artificielle. Alors que Google s'est engagé à réduire ses émissions de moitié d'ici 2030, celles-ci ont bondi de 82% depuis 2019, plus 18% sur la seule année écoulée. Celles d'Amazon ont grimpé de 58% sur la même période, plus 16% en un an. C'est la fin de ce flash. Une très bonne journée à notre écoute.
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5: La météo pour ce samedi 4 juillet, temps chaud mais sans excès. Attention à une tendance orageuse dans l'extrême sud-est. Les températures pour ce samedi matin, 14 degrés pour Cherbourg, 15 à Lille-et-Brest, 16 degrés pour Strasbourg, 17 à Paris et Lyon, 19 pour Toulouse, Biarritz et Bordeaux, 22 pour Nice, 24 à Marseille, Ajaccio et Perpignan. Et pour ce samedi après-midi, entre 24 et 31 degrés sur une moitié nord, il fera 24 en Normandie, 27 sur la Bretagne, 28 sur les Hauts-de-France, 29 sur le Grand Est, 30 degrés sur l'Île-de-France, 31 sur la Bourgogne et sur le Centre-Val de Loire. Dans la moitié sud, entre 30 et 36 degrés. Il fera 30 à 34 sur la Nouvelle-Aquitaine, 32 degrés sur la vallée du Rhône, 30 degrés sur la Corse, 34 sur l'Occitanie et entre 32 et 36 le long de la Méditerranée.
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4: On est de retour sur Vive FM.
6: Bonsoir.
4: Bon, on est lundi et pour ce lundi, on a changé les ravioli. Chroniques animalières. Ils ont switché, ils ont dégagé. Et c'est Émilie.
7: Coucou.
4: Jamilie.
8: Bonjour.
4: Ça fait quoi d'être avec nous?
7: Du bien.
4: Du bien. Alors, Émilie, elle nous a prévu des petites questions. Donc, c'est un petit peu le moment nostalgie parce que cette semaine, c'est toute la semaine de fin de saison. Et oui, c'est la dernière semaine.
8: C'est fini.
4: Alors du coup, on a dit, bon bah allez, on change des rituels, des petites habitudes, hop, on dégage. Et du coup, on a dit, allez Émilie, viens.
7: Allez Émilie, allez hop.
4: Voilà, Émilie, on va pas trop spoiler ce qu'on va faire dans la semaine, parce que justement, on veut garder des surprises, on veut garder des questions pour toi, spécialement pour toi, parce que nous aussi, on veut te faire pleurer. Oh. Voilà.
7: On va voir ça.
4: Et on va démarrer cette chronique. Alors je sais pas comment on pourrait l'intituler.
9: Je sais pas.
4: Moment nostalgique,
9: boîte à souvenirs.
4: Boîte à souvenirs.
9: Vous savez que je suis quand même sensible, moi, à ce genre de bêtises.
4: Je le sais.
9: Mais toi, oui,
7: à voir.
9: Elle le sait. Toi, tu le sais pas encore.
4: Donc, la boîte à souvenirs d'Émilie, c'est cette semaine, c'est à la place de la chronique animalière. Donc, tu démarres, Émilie, tu as tes questions à poser à Lilian aujourd'hui,
7: oui.
4: Qui est là.
7: Oui.
4: Et le, bah, dans les autres jours, ça sera Damien, moi et toi.
7: Oui. J'y passerai aussi.
4: Allez, je te laisse poser tes questions à Lilian.
7: Alors, Lilian.
9: Je suis tout oui.
7: Quel a été ton plus beau souvenir radio de cette année?
9: Ça, c'est compliqué, ça. Parce que toute mon année, en fait, a été géniale.
4: Je sais pas.
9: En vrai, ouais.
4: Pour parler pour
9: question.
4: Toi, je pense que c'est les moments où ta fille, elle peut être derrière le micro.
9: Ah ouais, oui.
4: Voilà,
9: ouais.
4: Les premières fois où elle est venue
9: oui,
4: au studio.
9: Ouais.
4: Où elle dormait par terre sur le
9: matelas.
4: Le
9: je pense que ça serait peut-être celui-là. C'est quand on a fait le salon du mariage, ouais.
4: Ouais.
9: Où il y avait où Lily était là et qu'elle était où tu les interviewais, ouais, c'était super cool.
4: Ah, il était bien.
9: C'est
4: aussi
9: un très beau souvenir.
4: Et j'ai encore l'interview, hein, je pourrais le repasser.
9: Non, on va chialer.
7: Si,
9: on était comme deux nounouilles là avec Damien à pleurer parce qu'on entendait nos filles en interview.
4: C'est ça.
9: Ouais, je pense que c'est celui-là. Ouais.
7: D'accord. Ok. Alors, question numéro 2. Quelle rencontre ou quel moment à l'antenne t'as le plus marqué?
4: Les off.
9: Les off sont exceptionnels. Bon, après, je vais pas spoiler, je ferai mon petit speech de fin en fin de semaine, mais.
7: Ou rencontre.
9: Je sais pas, déjà j'ai appris à connaître Déborah, on se connaissait parce que ma fille, je la laisse pas m'écrire dessus, mais Déborah, je lui autorise à m'écrire dessus. Bon, le truc, c'est que ça se barre pas, après, c'est chiant.
4: T'as essayé avec l'éponge Spontex?
9: Non, ça marche pas. Mes plus belles rencontres, en fait, je pense que ça reste mon équipe de Vive l'après-midi. Ça reste Débo et Damien, franchement, exceptionnel.
7: D'accord, très bien. Et donc, question 3. Quelle émission ou chronique as-tu préféré faire ou écouter cette année? Bon, la tienne, je parie, c'est ça? Non.
9: J'ai pris un grand plaisir à partager
7: tes moments sportifs.
9: Ouais, mes moments sportifs, ouais.
4: Et de plus en plus à l'aise.
9: Et ouais, c'est,
4: au fil
9: oui,
4: du temps,
9: au départ,
4: que,
9: c'était compliqué parce qu'il faut se mettre,
4: il faut se mettre
9: à l'aise en fait. On n'est pas
4: habitué. Hein.
9: Faut s'y faire, mais vraiment un grand plaisir à partager mes chroniques et mon histoire via le sport, quoi.
4: Ouais. Ta passion.
9: Ouais, c'est ça.
7: Ok. Quel événement de l'année restera pour toi un moment fort?
9: Le salon du mariage à Noyon.
7: D'accord. Ça t'a marqué.
9: Ouais. D'accord. Après, si je devais prendre dans les offres, je prendrais. Dans le domaine sportif, je prendrais mon premier cross où personne n'était là.
4: Cross country?
9: Ouais. Il y avait deux personnes qui étaient là en train de se faire pourrir sous la flotte, sous 3 degrés sous la neige, où je suis passé, j'ai entendu. Allez, les gars! Et je me retourne. Bon, forcément, quand
4: les
9: on voit du rose.
4: Les couches avec son
9: il y avait Déborah et Damien et ça
4: pleuvait.
9: Reste un moment.
7: Moi, je l'ai vu ce soir.
4: Il a plu, il a grêlé, il a neigé et tout.
9: Même ma mère est partie parce qu'il faisait trop froid.
4: Ah ouais.
9: Il y a eu deux personnes qui étaient là, c'était Débo et Damien.
7: Ouais. Non, mais ils étaient motivés à fond.
4: Ah ouais, ouais.
9: Et ça restera un moment fort.
4: La fin, c'était en mode grelot.
9: Mais on était bien ici après au studio.
4: Ah ouais, c'était trop fort. Moi, j'ai kiffé. Hein.
9: Non, c'est énorme, c'était exceptionnel.
4: À refaire cette année, tu le refais ?
9: Je sais pas s'ils vont le faire ici, mais oui, je compte faire une saison cross.
7: Ok, ok. Si tu devais résumer ton année radio en un mot, lequel choisirais-tu ? Enfin, en un mot, enfin, tu peux en mettre plusieurs. Hein.
9: Bah, en fait, je sais pas, je dirais famille, parce que pour moi, en fait, c'est un peu comme une deuxième famille.
4: Ah, quand
9: je
4: viens, c'est mignon, grave.
9: Non, mais quand je viens ici, en fait, c'est ce que je dis à chaque fois, en fait, hein, quand je viens ici, moi, je suis super content de venir au studio. Et bah voilà, en fait, j'ai découvert deux amis et deux membres de ma famille supplémentaire que sont Débo et Damien.
4: Ouais. Et puis on fait même la fiesta ensemble maintenant.
9: Ben ouais, c'est ça. Donc, et après, je vais m'arrêter là parce que je vais chialer aussi. Ouais,
4: c'est pas pour moi. Et le pire, c'est que la semaine n'est pas terminée, Lilian. Je te le dis. Bon.
9: Ça va aller.
4: Piquer, ça va piquer les yeux. Hein.
9: On va gérer.
4: Et pas le nez. Hein.
9: Ça me pique encore le nez.
4: C'est pour ça qu'il m'aime. Je suis toujours en train de le vanner avec son nez.
9: Grave. T'es chiante. Mais moi, je suis chiant aussi. Je suis jamais à l'heure. Je suis tête en l'air. Franchement, il faut me supporter. Vous me supportez à chaque fois.
4: Il en faut un à la matinale. C'est Axel qui est toujours en retard. Voilà, et ben dans la note, c'est toi.
9: Ouais, c'est ça.
4: C'est tout, hein. Et encore,
9: j'oublie
4: ça va.
9: J'oublie les trucs.
4: Ouais.
9: Mais c'est bon, Débo, elle me connaît maintenant, ouais, elle me rappelle.
4: Oui.
9: Elle met des petites alertes.
4: Elle met des rappels. Lilian, c'était l'heure. Lilian, c'est
9: quand je vois sur le groupe Messenger le microphone là avec mon nom derrière, je dis ah, il y a un truc qu'il faut que je cherche.
4: C'est pour moi.
9: Il y a un truc de prévu.
4: Ah bah après, ah, c'est ça le rôle de...
9: Tu vois, regarde, mais la preuve du coup que j'ai découvert une deuxième famille, tu vois.
4: Bon, ça va, je suis pas allée jusqu'à te dire qu'il faut mettre un slip au studio.
9: Non, non,
7: bon, s'habille.
9: Je le fais, ça
7: s'habille.
9: Je le fais encore de moi-même, ça va. Jusqu'ici, on arrive à s'y tenir.
4: Oui, c'est ça.
7: Bon, c'est bon pour moi.
4: C'est bon pour toi ?
7: Ouais, je te remercie.
4: T'as apprécié de poser des petites questions avec Vive l'après-midi ?
7: Ouais, c'est bien.
9: Mais du coup, elle va apprendre à me connaître un peu plus, Émilie. On la voit jamais, tu vois.
4: Oui,
7: mais il faut venir à Chouigny.
9: Non. Bah, toi, tu peux venir à Noyon aussi.
7: Bah, je fais que
9: il y a
7: ça,
9: des moments où il faut, tu vois, chacun.
4: Ouais. On bifurque.
9: Bah voilà. Chacun mon tour et tout le monde s'attend, quoi.
4: C'est ça, exactement. Pour pas dire d'autres trucs, hein, mais bon, non, voilà. Bon, bah, merci Émilie pour les questions.
7: Merci.
4: Bon, Lilian, tu nous as dit en fin de semaine, c'est moment nostalgie, tu vas chialer.
9: Bah ouais, il va falloir qu'on fasse un débrief
4: pour
9: cette première saison.
4: C'est prévu, t'inquiète pas.
7: C'est prévu,
4: ouais. Ouais.
7: Ton t-shirt.
9: Je ferai comme en course à pied.
7: Effectivement.
4: Moi, j'ai jamais réussi ça.
9: C'est vrai. Tu sais que j'ai aucune gêne maintenant à le faire.
7: T'es gueux.
9: Ah ouais, non, mais.
7: Tram, mais c'est ouf.
9: Maintenant, je m'en fous qu'il y ait des gens ou pas. La preuve.
4: D'ailleurs, on a un chien. Bon, allez, on reste avec nous sur Vive FM, toujours avec Vive l'après-midi. Donc, du coup, vous avez compris que cette semaine, ça va être le bordel, ça va être le moment nostalgie. C'est la dernière de la saison. Même pour la matinale, je pense qu'ils ont prévu dans la matinale du bordel des moments incontournables à raconter. Surtout avec leur chronique sexo. Je pense qu'ils vont en profiter. Et puis, vous découvrirez tout au long de la semaine, dans les chroniques, qu'il y a du mouvement, qu'il y a des nouveautés pour le début d'année. Allez, restez avec nous sur Vive FM.
9: Bisous.
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0: Nouvelle tendance, les objets connectés.
1: Bonjour à tous, dans l'actualité des objets connectés, on parle de cette balise, une balise Bluetooth pour éviter les mauvaises surprises, notamment lors des vacances d'été. Personne n'aime attendre devant un tapis à bagages en se demandant où se trouve la balise. Les traceurs Bluetooth pour bagages sont devenus donc particulièrement populaires ces dernières années et pour de bonnes raisons. Placée dans une valise, un sac à dos ou même un équipement photo, une balise Bluetooth permet de vérifier rapidement où se trouve son matériel depuis son smartphone. Pour les voyages en avion, avec escale ou les déplacements internationaux, les traceurs Bluetooth pour bagages apportent une tranquillité d'esprit appréciable. En tous les cas, ça débute à partir de 19,99 €. Une balise Bluetooth donc pour éviter les mauvaises surprises durant ces vacances. On se retrouve très vite pour vous faire découvrir d'autres objets connectés.

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2: On est de retour sur Vive FM, c'est toujours avec Vive l'après-midi. En cette fin de journée, on retrouve le moment et la séquence interview. Et dans les studios, aujourd'hui, j'ai une jeune fille qui s'appelle Sophia. Bonjour Sophia.
3: Bonjour.
2: Alors il y a également Émilie.
4: Coucou.
2: Et il y a l'homme de l'ombre.
5: Bonjour.
2: Donc c'est les parents de Sophia qui accompagnent pour la première fois dans les studios de Vive FM. Et premier enregistrement même.
3: Oui.
2: Alors il faut faire un vœu. Ça c'est la phrase de Damien. Bon, il n'est pas là, mais petite dédicace. Alors on va parler d'un concours parce que tu as été troisième dauphine de Miss et Mister Teen Couronne d'Or Picardie 2026.
3: Oui.
2: Exactement.
3: Exactement.
2: Alors rapproche-toi un tout petit peu du micro.
3: D'accord.
2: Ça, voilà, parce que tu as une petite voix, alors comme ça du coup on t'entend bien. Alors on va parler sur pour les auditeurs de Vive FM de ton expérience et nous remettre dans cette soirée de paillettes et nous dire comment ça s'est passé pour toi du début, on va dire, à la fin de cette expérience.
3: D'accord.
2: Alors comment ça s'est passé dans cette salle Bouly de Ternier le 7 juin?
3: Bah, j'y suis allée déjà pour avoir davantage confiance en moi et faire de nouvelles connaissances. J'ai eu beaucoup de problèmes pour m'intégrer, les gens ne m'intégraient pas spécialement. Mmh. Et j'avais beaucoup de problèmes en général du coup avec eux, que ce soit en dehors de l'école ou... Mmh. Bref.
2: Mmh. Et puis du coup au niveau
4: du
2: de...
4: Concernant le 7 juin, le déroulé, on était à déposer à 8h30.
3: Oui.
2: Comment ça s'est passé dans ta journée en fait? Est-ce que vous vous préparez? Vous aviez des maquilleurs,
3: oui.
2: des robes prêtées ou voilà?
3: On a commencé à s'entraîner. Ensuite, il y a eu des maquilleuses coiffes qui sont venues. Et non, on n'a pas été. Enfin, on nous a pas prêté des tenues. C'était à nous de les acheter.
2: D'accord, ok. Donc du coup, la magnifique robe que tu portais était comment ce jour-là?
3: Elle était fuchsia.
2: Fuchsia, à paillettes?
3: Oui.
2: Ah, la base. La base. Merci. Alors merci les parents, je pense, pour la robe.
4: Oui, bah écoute, il faut, donc bon,
2: oui. C'est bien. Alors t'as mis un an, on va dire, à te préparer à ce concours.
3: Un peu moins d'un an,
2: je dirais. Un peu moins d'un an.
3: Oui.
2: Et qu'est-ce qui, grâce à cette expérience, qu'est-ce que t'as retenu? Qu'est-ce qui a mis en avant quelque chose de toi que tu ne soupçonnais pas? Par exemple, du courage, justement, des locutions, des choses comme ça.
3: J'ai réussi à monter sur scène, parler devant beaucoup de personnes, alors que de base, je suis plutôt timide et réservée.
2: Alors, le fameux discours, des Miss, t'as vécu ça comment?
3: Stressant, vraiment.
2: T'avais beaucoup préparé ou t'as dit bon allez j'arrive?
3: J'ai beaucoup travaillé.
2: Avec toi?
4: Mais bien sûr.
2: Ouais.
4: Ouais.
2: C'est toi qui as écrit le texte?
4: Elle a fait sa présentation, après on a mis sa petite touche personnalisée à la façon maman, mais enfin ce qui lui ressemblait en fait.
2: Mmh.
4: Ouais.
2: Et la petite larme, elle a coulé?
4: Ouais. Ouais, c'était émouvant.
2: C'était obligé.
4: Bah oui. Voilà.
2: Alors vous étiez combien de candidates?
3: On était 5.
2: 5, ok. Donc, il y avait un mister?
3: Oui.
2: Voilà. Et 4 jeunes filles?
3: Jeunes filles, oui.
2: Ouais, c'est ça. Donc, c'est un concours de 13 à 14 ans
4: oui.
2: qui a été organisé sur Ternier. Qui est l'initiateur de cette...
4: Le comité Couronne d'Or, si
2: okay.
4: je ne me trompe pas.
2: D'accord. Qui fait partie de Ternier?
4: Oui. Ouais.
2: Et d'être troisième dauphine, je suppose que tu as peut-être été déçue, mais il faut savoir que si tu es sur le podium, c'est que beaucoup t'ont remarqué
3: oui.
2: et que tu as dû marquer beaucoup d'esprit en tant que première candidate de ce concours. Partage-nous, l'émotion que tu as eue quand tu as remis l'écharpe, quand tu as entendu ton nom au micro.
3: J'ai pleuré.
2: Toi aussi, t'as pleuré? Papa
3: oui,
2: aussi, l'a pleuré.
5: Papa, il a pleuré.
2: Oh, là.
5: Elle avait fait un discours sur papa.
2: Ah,
4: il a mis toute une petite note sur son PR.
2: Là, j'ai les poils qui se dressent.
4: Ouais, puis le papa, il a le droit de l'accompagner sur scène, tout ça.
2: Ah.
4: Donc, c'était un petit moment, elle a fait un petit...
2: C'est un avant-goût avant le mariage?
4: Non, on n'est pas. Ça, non.
2: Alors du coup, t'as partagé ça avec ta famille, des amis sûrement?
3: Non, seulement ma famille.
2: Non, t'as pas des copains, copines qui sont venus te soutenir dans le public?
3: Ils sont venus, oui, mais pas pour moi.
2: Ah, ils sont venus pour qui alors?
3: Pour les autres candidats.
2: Ah, oui, après, c'est partagé. Je pense qu'en tant que candidat, vous êtes peut-être tous dans le même collège ou...
3: Oui.
2: Voilà, donc après, les histoires de collège. faut laisser à côté de ça. Toi, ce qu'il faut retenir dans cette histoire, dans cette aventure de Miss, c'est l'évolution que tu as eue et justement le fait de monter sur scène et de faire un discours devant tout le monde. Personne ne sait le faire. Même moi, je ne suis pas capable de faire un discours devant tout le monde, malgré que je parle au micro et que je suis à la radio. C'est vraiment de voir tout le monde devant soi et de dire, faut pas que je me gourre, faut pas que je bégaye, faut pas... C'est mort. Moi, je sais pas si toi, Émilie...
4: Moi, ouais. C'est vrai.
2: Alors, je sais que je pourrais animer quelque chose, dire, oh, allez, on est là, nanana, mais un discours préparé, c'est mort.
5: Après, ils ont eu un bon délégué quand même.
2: Alors, le délégué, c'est qui? Comment c'est son prénom?
3: Jérémy Lepage.
2: Ouais. Il était bien?
3: Oui, super bien.
4: On le remercie d'ailleurs.
2: Ouais.
4: Il l'a aidé quand même pas mal, parce qu'il a eu beaucoup de complexité dans cette aventure. Donc, il a été présent, il a porté son soutien jusqu'à la fin, jusqu'à l'élection, enfin, les a coachés, tout ça. Non, je le remercie lui en
2: particulier. Alors, il y a eu combien de passages, on va dire, de Miss et Mister? On va dire un passage ville, un passage...
4: Comment il y a quatre tableaux.
2: Quatre tableaux, voilà.
4: Ouais, il y a quatre tableaux et puis l'histoire.
2: Et les tableaux, c'était quoi? Je sais plus.
5: Années
3: 80.
4: Non, c'était...
3: Ranger
4: Singh. Oui.
2: Ah, ça, c'est bien.
4: Ouais. Il y avait la ville.
3: Il y avait la ville.
4: Il y avait Starac.
3: Starac Academy.
4: Et puis la soirée.
3: Et la soirée.
2: Et donc... Et t'as préféré lequel?
3: Je préférais Star Academy parce qu'on pouvait être nous-mêmes et voilà.
4: Il faut y danser, ils ont été dans la salle et se mélanger avec tout le monde et tout. Non, c'était ça, ah, c'était sympa.
2: Et as-tu eu besoin de présenter un talent? Un talent ou quelque chose qui... Parce que souvent, dans les concours, ils font des danses, tu chantes, tu présentes ton talent.
3: Non,
2: t'avais pas?
4: Non, il n'y avait pas ça.
2: Et as-tu un talent du coup? Est-ce que tu as une passion?
4: Elle dessine.
2: Ah, c'est bien ça. Ouais. Faut venir au shop. Tu passes en quelle classe?
3: Bah là, je passe en troisième.
2: Donc troisième, stage découverte. Tu peux venir chez moi. Je t'accueillerai.
5: C'est pas faux.
2: T'as déjà un stage. Voilà, tu feras du dessin. Tu utiliseras la tablette, Procreate, tout ça. Tu verras le monde artistique, si tu veux. Je t'invite.
4: On prend note.
2: Si tu trouves pas stage, tu peux venir chez moi.
4: On prend note.
2: Alors, revenons au comité et au concours. Alors, du coup, là, j'ai vu qu'il y a des nouvelles dates qui sont annoncées. Donc, est-ce que tu vas te représenter les prochaines?
3: Non.
2: Non? Tu restes en troisième dauphine?
3: Bah, je vais plutôt me concentrer sur mes études.
2: T'as raison, c'est très très bien. Alors du coup, au niveau du recrutement, je vais dire un petit mot du coup, que les couronnes d'or Picardie recrutent, donc c'est des candidats de 13 ans à 14 ans. Donc si tu rêves de monter sur scène et de gagner en confiance en soi et de vivre, donc vous pouvez commencer cette aventure. Donc pour les renseignements, vous pouvez envoyer un mail au lecomitedescouronnesdor@gmail.com ou par téléphone au 06 31 64 49 40. Donc vous pouvez aller également sur la page Facebook, donc voir les photos de Sophia et des candidates qui ont participé. Là, pour Miss, comment ça s'appelle?
3: Amalia.
2: Et j'espère qu'elle a passé autant de bons moments que toi sur scène, ainsi que les autres dauphines. Aujourd'hui, c'est un jour spécial parce que c'est, on va dire, la semaine de la fin des saisons chez Vive FM. Donc c'est pour ça qu'Emilie aussi, tu es là.
4: Oui, voilà. C'est vrai.
2: On c'est t'a entendu tout à l'heure en chronique. On t'écoutera encore toute la semaine.
4: D'accord.
2: Parce que c'est la séquence émotion. Oh. Donc t'as plein de questions à poser à tout le monde. Et on va tous y passer. Donc voilà. Donc on fera pique-nique-douille à celui qui veut répondre aux questions. Moi, je vais te poser des questions. Tu vas te mettre à l'inverse de ce que tu fais d'habitude.
4: D'accord.
2: Toi, t'es sur les reporters terrain. Bah là, c'est moi qui vais te poser des questions. Et j'espère te faire couler la petite larme.
4: Oh, on verra ça.
2: Voilà. Sophia, as-tu un petit mot à dire pour les auditeurs de Vive FM? Et après, on passe à la musique.
3: Bah, merci de m'avoir laissé venir et dire ce que je pensais.
2: Et pour cette première expérience radio, surtout. Donc, t'as fait un vœu?
3: Oui, mais je ne vais pas le dire.
2: Ah non, il ne faut pas le dire. Eh ben, c'est très bien, Sophia. Merci, Milly.
4: Merci
2: les parents.
4: Merci.
2: On revient tout de suite après de la musique. C'était la fin de journée. On se retrouve demain. Ce sera la matinale. C'est la dernière aussi pour eux. Ils ont sûrement des choses à vous dire, des nouveautés pour la rentrée 2026. Allez, tout de suite sur Vive FM.
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1: Nous sommes de retour dans le Mac du coin. C'est la toute dernière partie de la saison.
6: Eh oui.
1: Eh oui, on va se quitter dans quelques instants. Kevin nous a dit ses petits au revoir, ses petits remerciements, ses petits clashs également.
6: Eh oui.
1: C'était hier. Fifi l'a fait mercredi.
6: Eh oui.
1: Merci de m'avoir accompagné, les amis, en tout cas. Hein, c'était un plaisir durant toute cette saison. Et je vais vous le redire à travers quelques petits mots quand même.
6: Eh ben, c'est un plaisir partagé.
1: Merci. Eh bien, voilà, c'est fini, comme le disait Jean-Louis Aubert. C'est la fin d'un cycle pour notre Mac du coin sur Vive FM. Et je voudrais commencer par remercier tous les auditeurs qui nous supportent matin et soir.
6: Supporter, c'est le mot. Hein.
1: Matin et soir sur les ondes avec nos voix de crécelle. Mais nous sommes heureux. Mais nous sommes heureux de vous avoir informés sur plein de sujets différents. Cela dit, mille merci à vous, car vous faites la réussite de notre radio. Sans vous, nous sommes rien. Je continue par remercier les équipes de la radio. Axel en particulier, le taulier, mon héros. Un gros bisou sur ton crâne luisant.
6: Bien lisse.
1: Déborah également, qui nous a permis de faire un passage dans son émission. Mais aussi tous les chroniqueurs de Vive Matin et Vive l'Aprem, qui passaient leur temps à me chambrer sur ma taille.
6: On se demande pourquoi.
1: Benjamin, le nymphomane, notamment déclenché par Yann. Enfin voilà, qui aime bien, châtie bien. Enfin, pour terminer, je voudrais remercier Alex, qui nous a beaucoup dépanné, mais aussi mes deux acolytes, Fifi et Kevin. Commençons par Fifi. Quel fou rire tu m'auras donné avec tes imitations de papy à l'EHPAD. Ou alors du mec bourré.
7: Ah oui, non, ça c'est jamais, hein. Ça m'arrive jamais.
1: Aurais-tu un talent de Laurent Gérard? Je retiendrai le fait que tu as beaucoup informé nos auditeurs sur le passé local grâce à ton histoire locale. Enfin, Kevin, mon régisseur. On était un peu brouillon au départ, mais l'expérience nous a relevés. Ah, Kevin et ses agendas mêlant les miss et les boules. Mais bien sûr, pas les siennes, celles du loto.
6: Bien sûr, bien sûr. Nos auditeurs ont compris.
8: D'ailleurs, ça fait longtemps que je n'ai pas parlé.
6: Ça fait longtemps qu'on a fait
1: le loto. Enfin bon, Kevin, celui qui lit son téléphone plus vite que son ombre. Le Lucky Luke des infos. J'ai appris beaucoup de choses avec toi et je t'en remercie. Voilà, le Mac du coin se termine ainsi. Je vous ai fait rire, divertir, et je reviendrai vous renvoyer quelques horoscopes déjantés dans la gueule.
6: Wow.
1: Portez-vous bien. D'ici là, bonnes vacances à tous. Et je vous aime sur Vive FM.
6: Oh, c'était touchant.
1: Oui. Merci.
6: Trop mignon.
1: Je suis triste. Je suis tout triste.
6: Ouais, ouais,
1: un petit peu.
6: Oui, on est tous tristes de vous.
1: Voilà.
8: Bon, va falloir qu'on rende l'antenne, malheureusement.
1: Malheureusement, un petit peu d'émotion qui est là, mais c'est pas grave, ça va bien aller.
6: Oui, on va se retrouver à la rentrée.
1: Voilà.
6: Oui.
1: Je vous souhaite de bonnes vacances, les copains.
6: Et bah oui.
1: Préparez vos String Panther, String Léopard.
6: Ah oui, d'accord. C'est la collection String, là.
1: Baignez-vous.
6: Et puis, ben, à bientôt.
1: Prenez soin de vous. À bientôt. Et merci encore une fois à tous les auditeurs de Vive FM. Ciao, bye bye.
6: Portez-vous bien. À bientôt. Portez-vous bien, oui. Voilà.

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6: Bonjour, football Coupe du Monde à Los Angeles. Hier, l'Espagne s'est qualifiée pour les huitièmes de finale après un match très convaincant face à l'Autriche. Score final 3-0. Invaincu, la Roja n'a toujours pas encaissé le moindre but dans la compétition et affrontera le Portugal ou la Croatie lundi à Dallas pour une place en quart de finale. Cyclisme dans un cadre monumental au pied de la Sagrada Familia. Barcelone a accueilli hier les coureurs du Tour de France avant le grand départ. Samedi, la capitale catalane va respirer Tour de France tout le week-end avec une première étape 100% dans ses rues en forme de contre-la-montre par équipe. Demain, du bord de mer à la colline de Montjuïc. La deuxième étape dimanche verra aussi son arrivée au pied du stade olympique après 168,5 km de parcours le long de la côte méditerranéenne depuis Tarragone. Tennis Wimbledon, c'est fini pour Arthur Fils. L'Italien Matteo Berrettini a battu le Français en 4-7, 6-4, 7-5, 3-6, 6-3 et s'est qualifié hier pour le troisième tour. Un triste bilan en tout cas pour le tennis tricolore, puisque le sixième et dernier Français en lice dans le bas du tableau, Kyrian Jacquet, a lui aussi été éliminé. Il a été sorti par Alexander Bublik en 3-7. Dernière soirée au championnat de France de natation de Saint-Etienne hier et 3 billets supplémentaires ont été délivrés pour les championnats d'Europe de Saint-Denis le mois prochain. Endoy, Brouard, Tomac et Bèze sont concernés. MotoGP, l'équipe satellite de Ducati Gresini a dévoilé sa compo pour la saison 2027 avec de nouveaux pilotes. Il s'agit de Juan Mir et Daniel Holt.

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0: 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Il est 19h.
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2: Salut les amis, bienvenue dans British Connection, votre émission rock avec un EP de la semaine, celui de Fort. La série live avec l'ambulancier, deux titres pour le prix d'un pile. Philippe May nous parlera d'Oasis, découverte avec Flying Blanket Mystery. Un classique du rock avec les bébés brunes, nouveauté avec Nouvelle Vague. Et puis il y aura des titres de Nick Cave, Oberkampf, Gun Club et bien d'autres. Bienvenue, on est ensemble pour deux ans de rock, d'excellent rock.
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2: Et puis ce titre est sorti en 2009, les Pony Pony Run Run, Hey You, 10 ans après, 10 ans plus tard, pour les 10 ans qu'ils fêtent ensemble et avec nous, avec cette nouvelle version, Hey You, dans British Connection.

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J'aime bien Brian Molko, hein, il est gentil, il nous fait des petits trucs drôles puisque son dernier titre avec Placebo, Bruce Springsteen. Oui, et ben oui, et oui, c'est un hommage à Bruce Springsteen, le boss. Hein, quand on le dit Bruce Springsteen, comme ça, un peu entraînant, avec un accent britannique, et bien c'est hommage, hommage au boss. Avec ce titre étrange et poétique, Bruce Springsteen.

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1: Bonne nouvelle, du côté de Guinzou et de leur chanteur John Stargasm, il était victime d'un accident de bicyclette il y a quelques semaines. Il va de mieux en mieux, il se rétablit. Voici Out of Control, extrait du dernier album, Wow Wow.

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0: C'est la première partie de l'EP de la semaine. Le duo s'appelle Fort. Il est composé de Anna-Louise et Nico. Ils se sont formés en 2018. C'est une formule très épurée avec guitare folk, violoncelle. Vous pouvez retrouver également deux voix qui s'entremêlent. L'EP s'appelle Babylon. Voici le premier message par Nico.
1: Babylon, c'est une chanson qui a été composée assez rapidement. La mélodie, la structure me sont venues assez spontanément. Parfois, dans le processus créatif d'une chanson, ça peut être assez fluide, rapide, voire magique, puisque tout se décante en peu de temps. C'est ce qui s'est passé sur ce titre-là. Et par la suite, pour le texte, j'avais envie de décrire mon ressenti face aux tourments de notre monde, où nos libertés sont de plus en plus restreintes. Et m'inspirer du mythe de la tour de Babel me semblait une évidence. En tout cas, la thématique, la métaphore, tout me paraissait cohérent.

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1: Quelques dates de concert pour Matahari. Jusqu'en août, ils passent par Istres, Béziers, Sels, Renaissons et bien d'autres. Toutes leurs dates de concert sur leur page Facebook Matahari dans British Connection. Silence.

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Miracles of the Trees dans British Connection. Et puis, la semaine prochaine, dans l'émission, je recevrai François Giraudino. Il a sorti un bouquin sur Nick Cave. Il nous en parlera évidemment. Les voici, Nick Cave, avec ses Bad Seeds dans British Connection.

sortira le mois prochain A Date with Depeche Mode, le nouvel album de Nouvelle Vague. Un superbe album reprenant alors version des titres de Depeche Mode, dont voici le premier Enjoy the Silence. Ils seront à la Cigale en concert le 22 avril prochain.

0: C'est la deuxième partie de l'EP de la semaine. Il s'appelle Force, c'est un duo. L'EP s'appelle Babylone. Leur texte aborde souvent la nature, l'humain et la protection de l'environnement. Le duo revendique une musique à contre-courant des tendances. Voici le deuxième morceau.
1: Silent Man, c'est une chanson qui parle de la solitude et de la difficulté à affronter la nostalgie d'un passé plus heureux. Le texte traverse une forme de deuil, tout en laissant entrevoir une ouverture vers quelque chose de meilleur. J'avais vraiment envie que le piano et les cordes ramènent à la rêverie et à l'espoir. Je suis super satisfait du résultat. Et puis, j'ai toujours pensé cette chanson comme une ballade à la manière d'un Blackbird des Beatles. J'ai toujours rêvé d'avoir une chanson qui serait presque enfantine, enfin, qui pourrait presque être...

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4: Il est 20h.
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0: Oasis, des gueules de dernier de la classe, des bagarres sans fin à leurs concerts, des chambres d'hôtel dévastées. Partout, dans la presse rock, ils sont les héritiers des Beatles, un peu, et des Sex Pistols, beaucoup. Ils sont cinq, ils sont de Manchester, et Oasis, c'est surtout la provoque.
1: What do you think of rock and roll today?
2: I think it's shit. But I think we're great. You know what I mean? There is no rock and roll today, is there? There's only us. You mean it? Anybody who likes the songs, that's what we play for. Anybody who don't like the songs, can go and piss off. I see today. You know what I mean? Today is good, really good. And that is it. Tomorrow might be good. The day after might be good. I don't see no future, you know what I mean? It happens, if it happens, it happens.
0: Et le futur pour Oasis, c'est 6 albums qu'ils doivent fournir à leur maison de disques qui les a découverts il y a un an, à peine. Leur premier album est sorti fin août et déjà, ils sont présentés comme le futur du rock'n'roll. Bref, à Manchester, il n'y a pas que le foot, maintenant il y a aussi le rock.
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4: Salut, c'est Philippe Maté dans British Connection. Je vais vous parler aujourd'hui du livre que je publie chez Le Mot et le Reste, consacré à Oasis et qui s'intitule Oasis, les derniers rois d'Angleterre. Je suis journaliste à Ouest France, où j'écris sur la musique depuis une vingtaine d'années. Je collabore également à la revue pop moderne Magic. Pourquoi un livre sur Oasis ? Parce que c'est un groupe qui m'accompagne depuis de très nombreuses années. Leur premier album, Definitely Maybe, est sorti à la fin août 1994, et je venais d'avoir 18 ans. Et ça a été un choc pour moi parce que ça résumait tout ce que j'aimais dans le rock anglais, à la fois le côté mélodique et le côté punk, le côté hargneux. Il y avait également la personnalité des Gallagher qui était quelque chose d'un peu à part. Alors on aime ou on déteste, mais dans leur arrogance, il y avait quelque chose d'assez fascinant. Et je pense que ce phénomène-là, on l'a encore mal compris en France. Donc je voulais un petit peu raconter d'où ils venaient, comment ils avaient émergé et pourquoi leurs chansons sont rentrées un petit peu dans le patrimoine national des Anglais, en tous les cas. Comment elle compte encore aujourd'hui presque autant que celle des Beatles. On a vu le phénomène que ça a été lorsque les deux frères se sont réunis pour leur tournée. Donc pour ce livre, pour l'écrire, je me suis basé d'une part sur des interviews que j'avais faites par le passé avec les frères Gallagher, Noël par deux fois et Liam une fois, et j'ai également contacté plusieurs universitaires anglais qui ont travaillé sur Oasis pour avoir un petit peu leur point de vue sur le phénomène. J'ai aussi pu contacter Johnny Hopkins qui a été leur attaché de presse durant une dizaine d'années, durant les années Creation, les meilleures années du groupe, et qui a vraiment vu de l'intérieur le phénomène exploser de nulle part pratiquement à la fin au début des années 90 jusqu'à attirer des foules immenses à la fin des années 90. J'ai également entretenu avec John Robb qui est un musicien mancunien et qui connaît le groupe depuis ses débuts et qui a écrit une biographie qui fait autorité, qui s'intitule Live Forever. Elle existe en français. Et donc Oasis, c'est un groupe qui ne vient pas de nulle part, qui vient de Manchester, mais qui arrive un petit peu après la fête, quand le groupe émerge en 92. L'heure est plutôt à la gueule de bois dans la ville. Les Stone Roses, qui ont été une influence énorme pour les frères Gallagher, tardent à publier un nouvel album. Les Happy Mondays ne sortent plus rien d'intéressant. C'est un petit peu la fin de la fête. Un nouveau phénomène est en train de naître en Angleterre, c'est la Britpop, un petit peu en réaction au grunge américain. Mais là, le couvert, la table est mise à Londres, plutôt pour des groupes comme Suède ou comme Blur. Personne n'attend les frères Gallagher, et donc ils vont arriver un petit peu comme une fusée. Ils vont connaître une ascension supersonique, c'est le cas de le dire, avec leur premier album, qui est aussi le résultat de multiples hasards qui ont amené ce succès-là. J'en veux pour preuve la rencontre avec le patron du label Creation, Alan Magee, qui se rend à un concert à Glasgow, au King's Tattoo, un petit club. Il n'avait pas prévu forcément d'y passer, et surtout, Oasis est à l'affiche, joue en premier, mais les membres d'Oasis n'étaient pas prévus à l'affiche. Ils n'auraient pas dû jouer là, Alan Magee n'aurait pas dû s'y retrouver, et finalement, c'est le moment où Oasis décroche enfin un contrat avec une maison de disques. Il était grand temps pour les Gallagher qui pointaient au chômage à l'époque. Et tout leur premier album est nourri de cette rage, de ce côté d'être un petit peu les oubliés, d'être les déclassés. Et il y a quelque chose de très punk dans le premier disque d'Oasis. Je vous propose d'ailleurs d'écouter un morceau qui résume bien ça, qui s'appelle « Bring It On Down ».

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1: Ce qui fait le charme d'Oasis, c'est un peu l'association de deux éléments opposés. D'une part, les chansons de Noel Gallagher, où transparaît quand même une certaine mélancolie. J'aime beaucoup cette formule que m'avait donnée David Scott, qui est un écrivain et musicien mancunien. Et je trouve qu'elle résume très bien les chansons d'Oasis. Des histoires de perte et de désespoir dissimulées sous un bruit assourdissant. On voit mal cet aspect, parce que puis il y a l'aspect grande gueule des frères Gallagher qui dissimule un petit peu tout ce côté taciturne, mélancolique qu'on entend également dans les phases B d'Oasis. Ça s'entend évidemment sur les deux premiers albums d'Oasis, ceux qui ont connu le plus de succès, Definitely Maybe et What's the Story, Morning Glory. On l'entend décuplé par la consommation astronomique de cocaïne des frères Gallagher à l'époque sur Beyond Now. Mais il y a quand même toujours cet aspect derrière qui est porté par la grande gueule, la voix de Liam Gallagher. C'est l'autre aspect, le côté rockstar presque inné de Liam. C'est l'association entre Liam et Noël, évidemment, qui a donné le carburant au groupe et qui va aussi entraîner sa perte petit à petit. La vie du groupe est jalonnée de disputes plus ou moins importantes. Ça commence dès les années 90, dès 95. Johnny Hopkins m'avait parlé d'une première dispute déjà à Paris. C'était après un concert au Bataclan qui avait été assez monstrueuse. Et ensuite, dans les années 2000, on a l'impression d'un groupe qui va cas à cas. Les albums continuent à sortir sans générer plus de passion que cela, jusqu'à l'explosion finale, jusqu'à la Rock en Seine, un soir d'août 2009, où le groupe se sépare définitivement. Il se sépare, mais son héritage continue à vivre en Angleterre, surtout où les chansons rentrent petit à petit dans l'imaginaire commun. Pour le meilleur et pour le pire, parce que certains associent aussi toute cette vague de groupes nostalgiques qu'il y a pu avoir à la fin des années 90 à des germes de ce qui va entraîner le Brexit. C'est un peu injuste de mettre Oasis dans le même panier, parce qu'Oasis, déjà, c'est un groupe plus rock que pop. Et surtout, par rapport à la Britpop, c'est un groupe pas vraiment britannique. Déjà, ils viennent de Manchester, le nord de l'Angleterre, c'est pas vraiment le sud. Il y a vraiment une opposition entre le sud et le nord. Et d'autre part, c'est un groupe dont tous les membres sont des enfants de la diaspora irlandaise. C'est-à-dire qu'ils ont tous grandi avec des parents qui étaient nés en Irlande. D'ailleurs, aujourd'hui, Noel Gallagher se revendique presque plus irlandais qu'anglais. Mais reste que cet aspect-là d'Oasis, le côté un peu rance, est quelque chose qui a accompagné le groupe dans sa longue descente des années 2000 jusqu'à la séparation finale, jusqu'à une descente qui pourrait se résumer par ce titre, qui est le dernier single à être sorti par Oasis, un extrait de leur album Dig at Your Soul, et je vous propose d'écouter, qui s'appelle Falling Down.

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1: Ce livre sur Oasis, qui sort donc chez Le Mont et le Reste, je ne pense pas que je l'aurais écrit s'il n'y avait pas eu la tournée de reformation, la réconciliation entre les frères Gallagher. C'est quelque chose auquel pas grand monde ne s'attendait. Noël Gallagher était toujours au frein, les relations entre les deux semblaient extrêmement compliquées. Et donc en 2024, on a appris que finalement la hache de guerre était enterrée, pour différentes raisons, certainement des raisons pécuniaires. Il y avait beaucoup d'argent à se faire. Des raisons aussi, je pense, les frères Gallagher, connaissant leur arrogance, avaient envie de montrer qu'ils pouvaient encore être un groupe qui comptait, un groupe important. Et puis, peut-être des raisons plus sentimentales, entre autres, pour faire plaisir à leur mère qui a plus de 80 ans désormais, qui n'en pouvait plus de voir ses fils se faire ainsi la gueule sans fin. Mais cette tournée, elle a prouvé une chose, c'est que les chansons d'Oasis avaient vraiment, vraiment résisté au temps. On s'en était déjà rendu compte auparavant. Je pense à un épisode tragique en 2017, un attentat qui avait frappé Manchester à la sortie d'un concert d'Ariana Grande. Il y avait de nombreux morts, dont des enfants. Et quelques jours plus tard, les habitants de Manchester s'étaient réunis sur une des places de la ville. Il y avait une minute de silence, et à la fin de cette minute de silence, une jeune femme de vingtaine d'années avait commencé à chanter « Don't Look Back in Anger », une chanson d'Oasis, que toute la foule avait reprise. Et j'avais pu en discuter à l'époque avec Noël Gallagher, qui avait été extrêmement touché, extrêmement ému de voir combien sa chanson était devenue comme un pansement pour soigner les douleurs de sa ville d'origine. Il avait été aussi également marqué par le fait qu'elle soit réinterprétée quelques semaines plus tard au Stade de France par la garde républicaine, juste avant un match entre la France et l'Angleterre. Ça montre que les chansons d'Oasis ont traversé le temps et ont traversé les générations. Je m'en suis rendu compte à Eton Park, j'ai pu assister à un des concerts de reformation du groupe, donc à Manchester en juillet 2025. Et autour de moi, c'était pas qu'une histoire de quinca sexagénaire un peu ventripotent et vieillissant qui voulait se rappeler leur adolescence. Il y avait un petit peu tous les âges, il y avait tous les sexes. C'était vraiment un grand mélange de différentes personnes, de différentes générations. Et les chansons d'Oasis ont encore ce pouvoir de créer une unanimité autour d'elles. Dans un pays comme l'Angleterre, qui n'a jamais été autant désuni, ça a été le même phénomène en Irlande, ça a été le même phénomène en Amérique du Sud, en Australie. Et on espère pouvoir le revivre bientôt en Europe, en attendant que l'annonce possible d'une nouvelle tournée d'Oasis en 2027. En tout cas, les chansons d'Oasis, celles écrites par Noël Gallagher dans la première moitié des années 90, ont résisté au temps et elles ont atteint une certaine forme d'immortalité, ce qui était contenu un petit peu dans la promesse de ce qui est pour moi la plus belle de chansons d'Oasis, que je vous propose d'écouter comme dernier morceau dans ce British Connection et qui s'appelle Live Forever.

0: Bienvenue en direct sur British Connection. Le match a commencé. Sylvie Schuss récupère la balle. Petit crochet punkisant. Passe à Kurt Cobain. Oh là là, la nonchalance grunge. Kurt Cobain pour Joe Strummer qui should I stay or should I go. Joe y va et décale. Robert Smith sur l'aile. Smith larmoyant. Les cheveux dans les yeux, mais efficace. Centre tendu. Oh mon dieu, les frères Gallagher s'embrouillent dans la surface de réparation. Et c'est le but. Le Rock'n'Roll FC remporte le match. Je rends l'antenne. À vous les studios.
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lorsqu'on fonde un groupe, c'est toujours compliqué hein, de trouver un nom. Eh ben, eux, ils ne sont pas embêtés. Ce groupe s'appelle Peugrou. Oui, du Verlan. Groupe Peugrou. Avec ce titre humoristique, gratte-moi le dos dans British Connection.

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1: Et en souvenir du concert d'il y a 15 jours pile au Trianon à Paris, d'ailleurs, vous retrouvez des vidéos sur la page Facebook de British Connection. Voici This Is Not a Love Song. Rise, pile dans British Connection.
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1: Date de concert, si vous êtes du côté de Saint-Michel-sur-Orge, c'est le 27 juin, dès 18h30, festival Rockin' Kiosk. Ils fêtent leurs 20 ans et ce sera le dernier festival, ils nous l'ont annoncé. De superbes groupes qui ont marqué le Rockin' Kiosk: Smoking Fuzz, Balto Paranda, Imparfait, Howard, Snowgirls. C'est gratuit, c'est à Saint-Michel-sur-Orge. C'est des 20 ans et c'est le dernier Rockin' Kiosk. La semaine prochaine, dans l'émission, on parlera de plein de choses. Il y aura des nouveautés, l'album de la semaine et attention, ce sera l'avant-dernière émission de la saison. Et ben ouais, la saison se termine dans 2 semaines. On se retrouvera bien sûr après à la rentrée. En attendant, je vous souhaite de passer une excellente semaine. On se retrouve bien évidemment ici même, la semaine prochaine, même heure, même fréquence. Et en attendant, ne l'oubliez pas, British Connection, c'est votre émission rock qui passe ce qu'on n'entend pas sur les radios rock. Allez,

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0: Sur Vive FM. Il est 1h.

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3: 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Il est 2h.
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